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1: Docteur, bonjour.
2: Bonjour.
1: Bienvenue à ce micro. Bienvenue à vous aussi, auditeurs, qui nous rejoignez pour cette chronique santé, cette chronique qui a pour objet de vous aider à échapper à des maladies auxquelles peut-être en étant informés et en étant attentifs, nous pouvons échapper. Docteur, la semaine dernière, vous nous parliez des fibres. C'est un sujet dont il est question dans les médias, dans les magasins, un petit peu partout, mais pas toujours tout à fait compris, en tout cas sur le cheminement, je crois que c'est le cas de le dire, de ces fibres, mais surtout dans le cadre de notre santé quotidienne. Et aujourd'hui, toujours dans le cadre d'une redécouverte, d'une explication de ces maladies de civilisation, quel sujet avez-vous choisi d'aborder ?
2: Bien, j'aimerais prendre un exemple qui est tout à fait... qui est relativement presque trop beau, si on peut dire, de maladies de civilisation, c'est de notre civilisation, c'est donc les maladies cardiovasculaires. Vous savez que nous vivons parce que nous avons des artères, que ces artères sont partout. Les premières et peut-être les plus importantes, enfin, il ne faut pas faire de priorité, mais c'est les artères coronaires qui irriguent notre cœur et lorsqu'elles se bouchent, ça fait un infarctus du myocarde. Il y a aussi ces artères du cerveau qui nous permettent de penser, de parler aujourd'hui, d'être là, de pouvoir nous bouger parce que ça irrigue correctement le cerveau. Et puis les artères des membres inférieurs, les artères de la peau, enfin, partout, il y a des artères. Et nous, au fur et à mesure que nous vieillissons, nos artères vieillissent. Et donc, c'est quelque chose d'inéluctable.
1: Donc, partout où il y a artère en bon fonctionnement, il y a irrigation, et il y a oxygène, et il y a vie.
2: Voilà, voilà. Et inéluctablement, au fur et à mesure que nous vieillissons, les choses se dégradent, ça c'est inévitable. Mais les facteurs qui aggravent ce risque sont de trois ordres. Et nous l'avons déjà dit plusieurs fois, mais nous allons le répéter. Je crois que la répétition dans ce domaine n'est pas une mauvaise chose. C'est d'une part la sédentarité. D'autre part, une alimentation déséquilibrée, on en a longtemps parlé, et puis l'usage de produits toxiques. Et c'est ce qui caractérise l'homme occidental moderne, sédentarité, alimentation déséquilibrée et usage de toxiques. Alors comment est-ce que ça agit au niveau des maladies cardiovasculaires ? Ben, c'est très rapide, on va le dire peut-être très rapidement, mais prenons une artère vitale, l'artère coronaire. C'est une petite artère qui irrigue notre muscle cardiaque, qui lui doit travailler tout le temps, tout le temps, tout le temps. Le diamètre d'une artère coronaire au départ, ça doit être de l'ordre de 9 mm, hein, un peu moins d'un centimètre, probablement tout à fait au départ. Et à la fin, c'est de l'ordre du millimètre. Nous en avons deux ou trois qui entourent le cœur. Lorsque nous avons une alimentation non équilibrée, riche en graisse, pauvre en fibres, donc avec des taux de sucre élevés, avec donc beaucoup de cholestérol, beaucoup de triglycérides, tout le monde maintenant connaît ces termes, ce sont des produits gras qui, lorsqu'ils sont en excès dans le cœur, vont apporter donc un encrassement de l'artère, ce qu'on appelle l'artériosclérose, et on va aboutir à un moment donné à la possibilité de boucher cette artère.
1: Finalement, quand on analyse ce terme, artériosclérose, c'est la sclérose de l'artère. Et on est habitué à entendre ces termes, on n'analyse pas toujours la signification profonde.
2: C'est l'encrassement progressif par du matériel de surcharge graisseux, hein, fait de lipides, et qui va progressivement fermer la lumière donc de l'artère.
1: La lumière étant le passage
2: là où passe le
1: réservé
2: sang.
1: Au sang.
2: Tout à fait. Et donc, notre alimentation, je vous le rappelle, qui se caractérise par trop de tout.
1: Surabondance.
2: Oui, déjà, premier point. Deuxièmement, trop de graisse, et notamment de graisse d'origine animale. Trop de sucre, et notamment de sucre rapide. Et je crois que maintenant, tout le monde a bien compris la différence qu'il y a entre sucre rapide, qui est le sucre, tout simplement, le saccharose, et puis les sucres lents, qui sont représentés par l'amidon, ce qu'on appelle les féculents, donc les céréales, les pommes de terre, les pâtes, le riz. Eh bien, il y a trop de sucre rapide, pas assez de sucre lent. Il y a, donc, je l'ai déjà dit, trop de graisse, pas assez de graisse de bonne qualité, parce qu'il ne faut pas être seulement négatif. Et on aboutit tout simplement à préconiser, comme le faisait le professeur Renaud, à une alimentation de type méditerranéen, donc qui consiste à avoir simplement des fruits, des légumes et des céréales en abondance, et en premier lieu, auxquels on rajoute les produits laitiers, éventuellement de la viande, et notamment le poisson et la volaille. Voilà la définition qu'a donnée le professeur Renaud, auquel je souscris totalement.
1: Donc, en quelque sorte, se rassasier de fruits, de légumes, de
2: oui.
1: céréales,
2: oui.
1: ne pas se priver éventuellement du plaisir de la viande ou du poisson.
2: Chacun mais fait ses choix.
1: Mais savoir que c'est pas sur ces produits-là qu'on doit baser son alimentation et
2: voilà.
1: l'équilibre de son alimentation.
2: Alors, j'aimerais être très clair, je ne préconise pas forcément l'adoption d'un régime végétarien strict, mais il faut savoir que ce n'est pas une aberration de le préconiser, notamment lorsqu'il s'agit d'une alimentation dite ovo-lacto-végétarienne.

0: Docteur, vous nous avez parlé de l'alimentation. Il est vrai, on en parle de plus en plus souvent. On y perd aussi parfois notre latin parce que on dit un petit peu tout et n'importe quoi. Vous n'avez pas parlé des boissons. Il y a un sujet sur lequel on revient régulièrement et surtout en France, d'où viennent ces émissions, puisque l'on préconise actuellement, précisément pour lutter contre ces maladies cardiovasculaires, hein, du vin de manière un peu régulière, modérée mais régulière.
1: Oui, alors c'est la façon que nous pouvons avoir d'aborder le deuxième facteur de risque cardiovasculaire qui est l'usage de toxiques. Et avant de répondre peut-être directement à cette question sur le vin rouge qui ne pose pas vraiment un problème, parlons du tabac qui est un des toxiques qui est très cardiotoxique ou vascularotoxique, hein, donc qui est mauvais pour les vaisseaux. On sait que l'aggravation que comporte l'usage régulier de tabac porte sur les facteurs comme l'hypertension artérielle, comme une anoxie tissulaire, c'est-à-dire qu'il y a moins d'oxygène qui arrive au tissu, donc ils vieillissent davantage, qu'il y a une aggravation des plaquettes qui sont plus collantes, donc le sang est plus visqueux, les artères sont rétrécies par l'usage du tabac, donc la nicotine, et donc le facteur tabac est un facteur aggravant. C'est le deuxième chapitre. Le premier, c'était une mauvaise alimentation, on l'a défini rapidement. Deuxièmement, il ne faut pas fumer si on veut avoir des artères en bon état. Ça, c'est quelque chose d'absolu. Maintenant, en ce qui concerne l'alcool, il est vrai que des travaux ont pu montrer que, dans certaines circonstances, la consommation de vin rouge, de certains même vins rouges qui sont riches en tanins, et soit dit en passant, également la consommation de jus de raisin, mais on en parle moins parce qu'il faut en boire davantage. Mais que la présence donc de ces tanins, vraisemblablement, peut avoir un effet protecteur sur les maladies cardiovasculaires. Mais il faut rappeler que ceci est une vérité pour simplement une petite portion de la population, c'est-à-dire les hommes entre 40 et 50 ans, que ce n'est pas vrai pour les femmes, et que d'autre part, aucune personne digne de, enfin sérieuse, si vous voulez, et qui s'occupe de santé publique, ne va préconiser comme mesure l'usage, même si c'est du vin rouge en quantité modérée, donc d'alcool pour la prévention des maladies cardiovasculaires, parce que l'usage de l'alcool, par ailleurs, a tellement d'inconvénients que ça contrebalance ces effets bénéfiques, mais qui sont réels et qui ont été tout à fait bien prouvés. Et j'irais jusqu'à dire qu'à ce moment-là, tant qu'à boire, si vous buvez de l'alcool, effectivement, buvez plutôt du vin rouge si vous avez des problèmes cardiovasculaires. Et sachez que c'est surtout valable pour les hommes entre 40 et 50 ans. Donc, ça restreint quand même. Donner ce conseil à un jeune serait, à mon avis, lui procurer le risque de devenir alcoolique parce que la consommation d'alcool a des conséquences et la surmortalité par ailleurs est importante. Donc voilà, simplement pour bien faire savoir à nos auditeurs qu'on connaît ce problème-là et ne pas avoir trop de questions ou de remarques à ce niveau-là.
0: Voilà, donc concrètement, ce n'est pas une solution à préconiser. Mais on a envie d'échapper un petit peu à ces maladies civilisation et en particulier les maladies cardiovasculaires. Donc il nous reste aussi lutter contre la sédentarité si on veut
1: Oui.
0: aller dans le bon sens.
1: Très important, c'est évidemment dans ce domaine-là probablement que les résultats sont les plus probants. L'exercice physique qui nous manque tant, puisque nous
0: Justement,
1: avons des
0: cette
1: voitures,
0: civilisation.
1: oui, nous avons une civilisation de la voiture, de transport rapide, et nous ne voulons plus faire d'exercice, eh bien, il est certain que si nous faisons régulièrement de l'exercice physique, nous avons une amélioration extrêmement sensible de plusieurs facteurs qui vont donc diminuer la survenue des maladies cardiovasculaires. L'hypertension artérielle est améliorée lorsqu'on fait de l'exercice physique régulièrement et de façon modérée, bien entendu, enfin bien réglée. L'encrassement des artères, le taux de cholestérol, si vous voulez, sanguin, va diminuer lorsque l'on fait de l'exercice physique régulièrement. Et il y a une diminution du nombre de battements cardiaques, donc une amélioration de la pulsatilité du cœur, donc du muscle cardiaque, qui va battre plus lentement, donc s'user moins, et il y a moins de maladies cardiovasculaires chez ceux qui font de l'exercice physique régulièrement, plutôt modérément, pas forcément comme les athlètes de haut niveau qui, eux, ont parfois des effets pervers de leur hyperactivité, mais comme quelqu'un de raisonnable. Le jogging est un exemple, mais il y a bien d'autres sports que l'on peut faire.
0: Donc, quand même en deux mots, vous parlez de modérer. Est-ce que la régularité est importante et
1: Oui.
0: peut-être un ordre de grandeur?
1: Il faut au moins faire de l'exercice 3 fois par semaine, c'est idéal, et si possible 1 heure chaque fois, et le faire régulièrement, espacé, aller progressivement, se faire examiner si on a un certain âge avant de commencer les choses, mais y aller progressivement et surtout régulièrement et assez, d'une façon relativement intense quand même, hein. Il ne faut pas faire marcher en pantoufles.
0: Mais vous parlez d'intensité, est-il nécessaire de consulter son médecin traitant?
1: À partir de la quarantaine, c'est peut-être mieux de faire un bilan avant de se lancer dans des choses un peu hors du commun, mais marcher, courir, faire du vélo, nager, dans les limites du raisonnable, c'est donné à tout le monde. Je voudrais donc répéter, les maladies cardiovasculaires sont dues à l'absence d'exercice physique, à une alimentation surabondante et déséquilibrée, et à l'usage de toxiques, notamment le tabac.
0: Merci docteur, et donc vous auditeurs, à vos baskets, jusqu'à la semaine prochaine, à très bientôt.

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1: L'église d'Adoulam. Dans 1 Samuel 22, verset 1, nous méditons « David partit de là et se sauva dans la caverne d'Adoulam, et ils descendirent vers lui. » David ne fit pas le choix de vivre en exil. Il n'avait simplement nulle part où aller quand Saül l'éloigna de sa famille, mit fin à sa carrière militaire et le bannit du palais. L'expérience de sa vie au désert débute par un sentiment de solitude et d'isolement qui va en empirant avant de commencer à s'améliorer. Espérant conclure une alliance avec les Philistins dans la ville natale de Goliath, David se rendit à Gath. Après tout, pensa-t-il, puisque Saül était leur ennemi commun, il était naturel qu'ils deviennent amis, n'est-ce pas ?
2: Faux ! Les Philistins ne voulaient rien avoir à faire avec David. Cette possibilité exclue, ne voyant aucune autre issue de secours, David s'enfuit donc à la caverne d'Adoulam, au fond de laquelle il se tourna à nouveau vers Dieu. Là, dans ce lieu perdu, il devint un pôle d'attraction pour tous ceux qui se trouvaient dans la détresse, qui avaient des créanciers ou qui étaient mécontents, nous dit 1 Samuel 22 au verset 2.
1: La Bible dit de jour en jour des gens arrivaient auprès de David pour le secourir jusqu'à ce qu'il eût un grand camp comme un camp de Dieu. 1 Chronique 12, 22. Pas vraiment une congrégation modèle. Savez-vous ce que signifie le nom d'Adoulam ? Refuge. Jésus a dit « Ce ne sont pas ceux qui se portent bien qui ont besoin de médecins, mais les malades. Je ne suis pas venu appeler à la repentance des justes, mais des pécheurs. » Selon Luc 5, 31-32. De grandes et belles églises ont été construites par des gens qui étaient dans la détresse, qui avaient des créanciers ou qui étaient mécontents.
2: Vous souvenez-vous avoir été de cela ? Paul a dit « Considérez, frères, que parmi vous qui avez été appelés, il n'y a ni beaucoup de sages selon la chair, ni beaucoup de puissants, ni beaucoup de nobles. Mais Dieu a choisi les choses folle du monde pour confondre les sages. Dieu a choisi les choses faibles du monde pour confondre les fortes. Et Dieu a choisi les choses viles du monde et celles qu'on méprise, celles qui ne sont point, pour réduire à néant celles qui sont. » Voir 1 Corinthiens 1, 26 à 28. Bienvenue dans l'église d'Adoulam.

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1: Fidèle aimable auditeur internaute de la radio La Sentinelle, vous qui nous écoutez à travers les www.radio-rls.fr ou sur le 97.9 FM, nous sommes très contents de rentrer chez vous pour votre émission tant aimée, tant attendue, 180 secondes de foi. Une intelligence renouvelée. Romains chapitre 12, verset 2, c'est un texte assez connu. Je vous donne lecture rapidement, où l'apôtre Paul écrit « Ne vous conformez pas au siècle présent, mais soyez transformés par le renouvellement de l'intelligence. » Ici, le mot grec qui traduit par « transformer » est « métamorphose ». Il décrit une transformation profonde. Donc, Dieu ne veut pas seulement modifier quelques comportements. Il veut renouveler notre manière de penser. Pourquoi? Parce que beaucoup de nos actions commencent par une pensée. Ce que nous croyons influence ce que nous désirons. Ce que nous désirons influence nos décisions. Et nos décisions répétées façonnent notre caractère. La sanctification passe donc aussi par l'intelligence. Le monde nous propose constamment ses définitions du succès, du bonheur, de la liberté, de l'identité. Mais la parole de Dieu nous apprend à regarder la vie autrement. Renouveler son intelligence que nous parle le texte, c'est laisser l'écriture corriger nos raisonnements. C'est apprendre à penser selon le royaume de Dieu. Aujourd'hui, lorsque tu identifies une pensée qui contredit la vérité biblique, ne la laisse pas s'installer. Remplace-la par la vérité de Dieu. Parce que tu n'es pas obligé de croire toutes les pensées qui traversent ton esprit. Présente-les à Christ. Je le répète, présente-les à Christ. Car lorsque Dieu renouvelle notre manière de penser, il transforme progressivement la manière de vivre. Sur ce, bonne journée. Que le Seigneur vous bénisse.
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Il y a dans la Bible un livre qui n'épargne personne. Chacun est visé, personne n'échappe. Ce livre ne vous ratera pas.

0: Je m'inquiète pour mon petit-neveu.
1: Qu'est-ce qu'il a, ton petit-neveu ?
0: Je trouve qu'il regarde trop la télé. J'ai lu qu'entre 6 et 16 ans, l'enfant qui regarde quotidiennement de 2 à 3 heures la télévision verra 15 000 à 20 000 meurtres.
1: Et tu crois vraiment qu'il est marqué par tout ça ?
0: Je ne sais pas. Dernièrement, quand on lui a annoncé que Pépé était mort, il a demandé « par balle ou par strangulation ?»

0: Nous vivons dans une société qui fait de la violence un produit de grande consommation.
1: La violence est devenue banale, normale.
0: Complètement à l'opposé de ce qu'on peut lire dans les évangiles. Tu aimeras ton prochain comme toi-même, aimez vos ennemis.
1: On trouve la même gentillesse dans Proverbe 25, verset 21. Je lis. Si ton ennemi a faim, donne-lui du pain à manger. S'il a soif, donne-lui de l'eau à boire.
0: C'est vraiment gentil.
1: Je n'ai pas lu tout le texte. La suite est étonnante.
0: Pourquoi ?
1: Écoute. Si ton ennemi a faim, donne-lui du pain à manger. S'il a soif, donne-lui de l'eau à boire. Car ce sont des charbons ardents que tu amasses sur sa tête.
0: Ça, c'est pas gentil. Être gentil par méchanceté, c'est vraiment pas gentil.
1: Non, il ne faut pas non plus aller trop loin. Ce n'est pas de la gentillesse méchante. Le texte fait simplement remarquer qu'il n'y a rien de plus énervant que la gentillesse quand on attend de la haine. On peut répliquer à la haine par la haine, mais comment répliquer à la gentillesse ?
0: C'est terriblement frustrant. La gentillesse est une arme redoutable, elle peut faire très mal.

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1: Histoire de Marty Delmont, racontée par Marie-Jeanne Roubaud, intitulée « Jouer du couteau ». Yann sortit de sa chambre en refermant la porte derrière lui. Tel un fouet, il fit l'enroula autour de sa taille et boucla son ceinturon. Des sanglots étouffés s'échappaient de la chambre. Il dit d'un air agacé « La ferme ! Depuis le temps, elle aurait dû avoir compris que ça ne sert à rien de l'accuser pour les factures impayées. Après tout, c'est à elle de s'en occuper. Mais cette femme, allait-elle le comprendre un jour ? Que lui fallait-il de plus que les coups de ceinture et les paires de claques pour qu'elle saisisse ? Peut-être fallait-il lui rappeler qu'il savait jouer du couteau. Comme une panthère à pas mesurer, il arpenta la pièce quasiment dégarnie de meubles. Des pensées haineuses martelaient ses tempes. Mais pourquoi lui faut-il vivre ainsi ? Jusqu'à quel point pourrait-il le supporter ? Et si les deux enfants qui dormaient à l'étage supérieur venaient tout simplement à disparaître ? Ça lui apprendrait. Enfin, je ne serai plus responsable de quoi que ce soit. Il n'avait absolument pas besoin de ces gamins. Ces deux-là disparus, les problèmes seraient enfin réglés. Oh, mais ça, elle ne lui permettrait jamais de l'oublier. Tout comme elle n'avait jamais permis qu'il oublie la façon dont il avait mis sa sœur dehors. À jouer du couteau, avait-elle dit. Oh, quelle nuit-là, cette nuit. Les propriétaires des lieux, la police, tous les voisins. Tiens bon, allez, tiens bon, se dit-il à lui-même. Yann saisit l'évier et serra si fort les rebords que les extrémités de ses doigts en devinrent blanches. Plus de prison. Il secoua la tête. Je ne le supporterai pas cette fois-ci. Il vit son reflet dans la vide de la fenêtre. Il fut choqué lorsqu'il vit le visage d'un homme effrayé, ramassé sur lui-même, celui d'un pauvre homme. Se redressant, Yann ricana à son propre reflet. « Mais si, je peux le supporter. Moi, rien ne peut m'abattre. » Il se remit à arpenter la pièce. S'il avait su qu'elle deviendrait comme ça, il ne se serait jamais marié avec elle. S'il avait su que ces deux pestes se seraient transformées en plaies ouvertes, il ne les aurait jamais eues. Plus avancé, maugréa-t-il. Soudain, Yann s'arrêta, se prit la tête entre les mains et s'adossa contre le mur. « Mais pourquoi est-ce que j'ai de telles pensées ? Ce sont mes enfants ! Je ne peux pas faire cela à mes enfants ! Oh, mon petit Samuel, ma petite Caroline !» Épuisé, il s'affaissa sur lui-même. Il poussa un profond soupir comme pour laisser ses pensées s'apaiser. Mais la pression recommença à marteler ses tempes. Il entendait encore Monique pleurer. Il se reprit la tête entre les mains et ses doigts tirèrent nerveusement ses cheveux. « Oh mon Dieu, je ne peux plus le supporter !» dit-il en criant. La chambre était silencieuse. « C'est exactement ce qu'elle veut !» pensa-t-il. « Elle veut que je craque et pleure comme un bébé !» Ça, elle ne l'obtiendra plus de moi. Non, madame. Personne ne pourrait plus le traiter comme on l'avait fait jusqu'à présent. Il monterait à l'étage avec un couteau, réglerait leur compte à ces deux-là, descendrait, irait lui montrer la lame et ensuite, il lui réglerait son compte à elle aussi. Il se précipita vers le tiroir où se trouvaient les couteaux. Une détermination le saisit. Il tira le tiroir d'un coup si sec qu'il en sortit de ses rails. Les couteaux tombèrent par terre. L'un d'eux heurta ses pieds nus. « Voilà, tu vois, ces gosses ne créent que des problèmes. » Il attrapa un couteau à pain long, pointu et acéré. « Ça réglera tout. » Aucun bruit ne s'échappait de la chambre. Il hésita, pensant que Monique était peut-être endormie. Il voulait qu'elle puisse voir sa vengeance, le sang sur le couteau. Ainsi elle saurait qu'il s'était enfin débarrassé du mal qu'elle lui avait fait. Puis il pensa « Je vais lui filer une bonne paire de claques. Ça la réveillera et elle verra dans mes mains la mauvaise nouvelle. » Une fois pour toutes, elle saurait ce qu'il voulait dire par régler une affaire. Et elle verrait qu'il n'était pas le genre d'homme avec qui on plaisante. Il commença à monter les escaliers. Mais il s'arrêta un instant. Est-il capable de faire cela ? En lui, tout était en suspens, mais telle une force d'attraction, les pensées ne cessaient de venir et de venir. À chaque marche, elle le flagellait, l'une après l'autre. Elle le fouettait sans relâche. « Allez, vas-y. Allez, fais-le. Termine-en. Allez, fais-le. C'est le seul moyen de t'en sortir. Allez, fais-le. Tu seras libre. Allez, fais-le, espèce d'imbécile. Allez, fais-le. » S'arrêtant sur la dernière marche, il regarda le hall en bas, où toutes les portes étaient fermées. Il ne se souvenait pas d'avoir jamais vu une telle lumière resplendir. Qu'est-ce que c'est cette lâcha-t-il à demi-voix. Qui a allumé la lumière? Puis il nota que la lumière ne provenait ni du plafond, ni d'une des appliques du mur, mais qu'elle était comme en suspens dans l'air. Il lâcha son couteau et dévala les escaliers. Quasiment incapable de respirer, il réussit à murmurer. « Qui est là ?» Il se laissa tomber contre la rambarde qui lui servait de support. « Qu'est-ce qui se passe ?» Tout semblait se calmer quand soudain, des mots lui transpercèrent les oreilles, résonnèrent dans tout son corps en faisant écho dans ses pensées. « Pourquoi écoutes-tu d'autres voix que la mienne ?» Yann sentit son corps prendre la consistance d'une pâte à modeler. Du hall, la lumière se dirigeait vers lui. Yann commençait à remonter les escaliers à reculons. La lumière le suivait et des mots se firent entendre à nouveau. « Pourquoi as-tu pensé ôter la vie de mes petits-enfants, comme si cette décision t'appartenait ?» Incapable de sortir un seul mot de sa bouche ou encore moins de penser correctement, Yann redescendit les escaliers et partit à reculons jusqu'au canapé sur lequel il s'effondra. L'éclairage des lampes de la pièce semblait terne à côté de la lumière. La puissance des mots avait sapé ses forces. Pourquoi ta vie a-t-elle si peu de valeur à tes yeux? Un moment long et glacial s'écoula, puis ces derniers mots remplirent la pièce. Pourquoi rejettes-tu mon fils? Et la lumière s'évanouit. Le corps de Yann redevint normal. Il retrouva le plein contrôle de ses muscles et de sa respiration. Regardant autour de lui, il vit les couteaux par terre. Il se leva précipitamment, les attrapa tous et les rangea dans le tiroir qu'il remit à sa place. Ne sachant que faire, il alluma la télévision, pensant ainsi retrouver des idées claires. Lorsque l'écran s'alluma, il y avait un prédicateur à l'antenne. « Il ne manquait plus que cela, c'est la dernière chose dont j'avais besoin », pensa Yann. Et il appuya sur le bouton de la télécommande pour changer de chaîne. Le même prédicateur y prêchait. Il appuya donc à nouveau sur le bouton. Même chose, clic, encore le même prédicateur, clic, le même encore. Sidéré, il lâcha la télécommande et écouta ce que cet homme avait à dire. Il y a quelqu'un devant son téléviseur qui, au début de soirée, a pensé tuer sa famille. Déterminé, vous avez monté l'escalier, mais un ange du Seigneur vous a arrêté pour vous adresser un message de Dieu. Yann ne pouvait pas en croire ses oreilles. Il s'assit abasourdi. Comment ce gars-là peut-il être au courant de ces choses? Le prédicateur continua. Mon ami, Dieu vous aime. C'est lui qui vous a créé. Il pense que vous avez de la valeur. Il a envoyé son fils payer le prix pour vos péchés. Parce que Jésus a déjà versé son sang pour vous, Dieu n'est plus en colère contre vous. Dieu l'a ressuscité des morts et l'a fait asseoir sur son trône, dans sa gloire, afin qu'il soit votre roi. Yann commença à trembler. Le fils? C'était le fils, cette lumière, qui lui avait demandé pourquoi il le rejetait. Quelque chose en lui aspirait plus que tout à ce fils. Le prédicateur continua. Pour recevoir votre roi, mettez-vous à genoux. Oui, mettez-vous à genoux, là, dans votre maison. Et invitez Jésus à venir vivre dans votre cœur. Vos péchés seront pardonnés. Dans votre cœur, vous deviendrez une nouvelle créature. Le Saint-Esprit viendra et habitera en vous. Et dès lors, vous vivrez avec la vie de Jésus en vous. Yann ne prit même pas le temps de regarder autour de lui pour vérifier s'il y avait quelqu'un. Il se mit simplement à genoux et pria ce que le prédicateur avait appelé la prière du pécheur. Une sensation de chaleur et de merveilleux l'envahit. Des larmes de joie coulèrent sur son visage et des heures durant, il resta à genoux, pleurant et confiant sa vie au Seigneur. Monique se réveilla de bonne heure, sortit de sa chambre et vit que l'écran de la télévision était blanc, sans le son. Yann était agenouillé devant la télé. « Est-il en train de la réparer ?» D'un air enfrogné, elle s'avança et l'éteignit. « Mais tu ne te rappelles plus ? Hier, j'ai rendu l'appareil de décodage parce qu'on ne peut plus payer l'abonnement. Je voulais récupérer la caution. On ne peut plus donc voir ses chaînes. » Elle regarda son mari, s'attendant à ce qu'il

Je ne suis pas d'humeur à écouter tes remords. » Yann s'approcha de Monique. Elle recula lorsqu'il mit ses mains autour de son visage. « Monique, dit-il, je suis vraiment désolée pour ce que j'ai fait hier soir. Mais contrairement à d'habitude, je ne ressens pas les atroces sentiments de remords. Je me sens propre à l'intérieur. Je me sens en paix. » Il l'embrassa sur le front, puis bondit vers les escaliers pour aller chercher les enfants. Sa petite fille brune de 5 ans était assise sur son lit. « Bonjour papa, dit-elle en lui souriant. Cette nuit, un monsieur est venu dans ma chambre. Ses vêtements étaient brillants comme une grande lumière. » Yann s'assit sur le bord du lit et lui dit « Je pense avoir vu le même monsieur que toi. Enfile vite ta robe de chambre et descends. Je veux te dire ce qu'il m'a dit. » Yann se dirigeait vers la chambre de Samuel tandis que Caroline se pressait de s'habiller. Il ouvrit la porte et glissa sa tête dans la pièce sombre. « Sam » appela-t-il. Samuel se réveilla tout de suite. « Quoi pas ? Veux-tu t'habiller et descendre dans la cuisine ? Qu'est-ce qui ne va pas, papa ? Je n'ai rien fait de mal, je te le promets. » « Tout va bien, Samuel. » « Tu es un bon garçon. Je veux simplement t'annoncer quelque chose de temps. Tu te dépêches, hein ?»« Bien sûr, papa. » Yann redescendit dans la cuisine et s'assit à table. Les enfants dévalèrent les escaliers bruyamment et vinrent s'asseoir, inquiets toutefois de l'atmosphère silencieuse qui régnait. Yann commença son histoire. « Les gens peuvent être malades dans leur cœur et... »

Bienvenue à tous dans votre programme 15 minutes de grâce et de vérité. C'est encore un plaisir pour moi d'être avec vous ce matin pour adorer et louer le Seigneur avant la chose la plus importante, écouter la parole de Dieu. Allons louer le Seigneur ce matin.

0: Alléluia. Que notre cœur soit uniquement pour adorer et louer le Seigneur. Ouvrons nos cœurs à la parole de Dieu ce matin.
1: Bonjour à vous tous. Je suis heureux et je ne vous le cache pas de me retrouver avec vous pour partager ce moment béni de la parole du Seigneur. Et je voudrais aujourd'hui vous exhorter, vous encourager à prendre position, une position claire pour l'Évangile. Il est important de ne pas jouer avec la vérité, mais de répondre à la vérité d'une manière claire et radicale. Et nous allons prendre l'exemple de quelqu'un qui n'a pas été un modèle là-dessus, puisqu'il s'est fait piéger du fait qu'il était hésitant, qu'il n'a pas pris la position qu'il fallait dans sa situation, qu'il ne s'est pas repenti, il est tombé dans un énorme piège. Je veux parler de Hérode. Alors l'histoire d'Hérode, ça se trouve dans Marc chapitre 6 et au verset 17. On va lire cela. Car Hérode lui-même avait fait arrêter Jean et l'avait fait lier en prison à cause d'Hérodias, femme de Philippe, son frère, parce qu'il l'avait épousée. Et que Jean lui disait, il ne t'est pas permis d'avoir la femme de ton frère. Hérodias, bien sûr, elle n'était pas d'accord du tout avec ça, et elle était irritée contre Jean et voulait le faire mourir. Mais elle ne le pouvait, car Hérode, notez bien que Hérode craignait Jean, le connaissant pour un homme juste et saint. Il le protégeait, et après l'avoir entendu, il était souvent perplexe. Il savait, il était indécis, il ne savait pas trop comment se tenir par rapport à ce qu'il entendait de la part de Jean. Il était souvent perplexe et l'écoutait avec plaisir. Cependant, un jour propice arriva, lorsque Hérode, à l'anniversaire de sa naissance, donna un festin à ses grands et aux chefs militaires et aux principaux de la Galilée. Donc, je ne vais pas vous lire toute l'histoire, mais Hérode s'est fait piéger à son anniversaire, puisque quand il a vu la fille d'Hérodias, sa femme, danser, ça lui a plu. Et là, il s'est mis à dire n'importe quoi, à faire une très grande promesse, et que, au point de dire que même s'il fallait lui donner à cette fille la moitié de son royaume, il le ferait. Et cette fille est allée voir Hérodias, sa maman, pour demander « qu'est-ce que je lui demande ?» Et Hérodias a saisi l'occasion parce qu'elle haïssait Jean-Baptiste. Elle a dit « eh ben, je veux la tête de Jean-Baptiste ». Et Hérode a été attristé lorsque cette fille est venue lui demander cela en présence des convives. Et le pauvre Hérode, je dis le pauvre Hérode, il a été obligé de céder à cette demande, ce qui l'a attristé puisque il respectait Jean, mais à cause de sa promesse, il ne pouvait pas faire marche arrière. Cet homme a donc été piégé par son orgueil et aussi par le fait qu'il ne sait pas, il n'a pas aligné ses actions par rapport à ce qui se passait dans sa conscience lorsque Jean lui parlait, lorsque Jean lui reprochait son union avec Hérodias et lui disait que c'était une union illégitime. Et Jean parlait d'une manière très claire et il y avait un témoignage dans son cœur que Jean avait raison, mais il ne savait pas quoi faire avec cela et même il n'a rien fait avec cela et il a continué. Et la Bible nous montre comment il aimait Jean, il aimait Jean-Baptiste. Hein? Il l'écoutait avec beaucoup de plaisir, mais il ne prenait aucune décision, les décisions qu'il fallait pour s'aligner avec ce que Dieu lui disait. Et cela a fait qu'il y a un piège qui se refermait sur lui un jour, dans cette circonstance de célébration d'anniversaire, comment cette fille a réclamé la tête de Jean-Baptiste de la part de Hérodias. Cette histoire nous montre qu'on ne peut pas jouer avec la vérité, qu'on ne peut pas rester hésitant quant à ce qu'on doit faire dans notre démarche, dans notre attitude, dans notre réaction, hein, notre identification à la vérité, elle doit être nette et claire. Sinon, nous allons laisser la porte ouverte quelque part pour que l'ennemi vienne amener un piège, nous piéger et nous faire tomber. Et c'est ce qui s'est passé avec le roi Hérode, n'ayant pas pris la bonne position, la bonne décision, il a été piégé et cela s'est mal terminé. Il a dû faire ce qui est irrémédiable et faire apporter la tête de Jean-Baptiste sur un plat, chose qu'il n'aurait pas voulu. et il y a tant de choses que nous n'aimerions pas faire. Mais parce que nous ne prenons pas de position claire et radicale pour l'Évangile, un jour nous finissons par être piégés. Et la parole de Dieu, par ce genre d'histoire et ce genre de personnage, ben, nous avertit, mes frères et mes sœurs, nous avertit qu'on ne peut pas jouer avec la chair, on ne peut pas jouer avec le monde, on ne peut pas jouer avec l'esprit du monde, on ne peut pas être entre les deux. Jésus a dit, vous ne pouvez servir Dieu et servir Mammon. Car vous, ça se trouve dans Matthieu chapitre 6, verset 24, « Nul ne peut servir deux maîtres, car ou il haïra l'un et aimera l'autre, ou il s'attachera à l'un et méprisera l'autre. Vous ne pouvez servir Dieu et Mammon. » On voit par ce genre de discours du Seigneur que pour le Seigneur, nous devons avoir une position claire pour Dieu, pour la vérité. Et lorsque la vérité vient nous reprendre, lorsque l'Évangile nous parle, eh bien, nous avons tout intérêt à nous aligner sans délai, directement, sans hésitation, avec ce que Dieu nous dit. Ça n'a pas été le cas de Hérode. Il a joué avec la vérité parce qu'il était dans une position qui lui permettait de prendre des décisions. Il était, c'était un monarque, donc il jouissait d'une position. Et cela l'a amené dans ce piège, parce qu'il aurait dû descendre de son piédestal et reconnaître qu'il était dans le péché, que ce qu'il faisait n'était pas bon. Mais à cause de sa position, il n'est pas descendu de cette position pour reconnaître son péché. Et c'est ce qui se passe aussi dans notre vie. Nous pouvons avoir de l'orgueil, nous refusons de descendre de notre orgueil, nous refusons de nous humilier et d'accepter que c'est la vérité pour notre vie. Quelle que soit notre situation sociale, spirituelle, que nous soyons un pasteur, qui que nous soyons, où que nous soyons, lorsque l'Évangile nous parle et nous montre que ce que nous faisons n'est pas conforme à la volonté de Dieu, nous devons nous humilier et ne pas tarder. Parce qu'en tardant, nous risquons de laisser le piège de l'ennemi se refermer sur nous. Et malheureusement pour Hérode, il n'a pas pu faire autre chose que de faire apporter la tête de Jean-Baptiste sur un plat. Nous voyons cet appel dans la parole de Dieu. C'est comme lorsque Élie est venu amener le réveil en Israël et que tout le peuple d'Israël adorait Baal. Eh bien, Élie est venu de la part du Seigneur restaurer l'autel de Dieu. Et il leur a dit à ce peuple, il leur a dit ces paroles. Élie s'approcha de tout le peuple et dit, « Jusqu'à quand boiterez-vous des deux côtés ? Si l'Éternel est Dieu, allez après lui. Si c'est Baal, allez après lui. » Donc, on voit autant dans l'Ancien Testament que dans le Nouveau Testament, on voit au travers de ces récits que le cœur de Dieu, ce n'est pas qu'on soit partagé, c'est qu'on soit clair. Et c'est en alignant notre vie avec la vérité que nous montrons, que nous affichons ce côté radical qui montre que nous sommes pour Dieu, nous sommes pour sa vérité. On ne peut pas être pour Dieu et en même temps être contre la vérité qui vient nous parler de la part de Dieu. C'est un jeu dangereux auquel Hérode s'est prêté. Il a joué ce jeu et cela a été dangereux pour lui. Et par la suite, il a été tourmenté lorsqu'il apprenait les miracles que Jésus faisait. Il pensait que c'était Jean-Baptiste qui était revenu d'entre les morts. Il a été tourmenté dans sa conscience. Il y a eu beaucoup de regrets et de remords pour ce qu'il a fait. Mais c'était trop tard. Il fallait assumer les conséquences. Et je ne crois pas que le Seigneur veuille nous faire atteindre ce point où nous devons assumer les conséquences. Et bien que le Seigneur soit là pour nous pardonner, mais il y a des circonstances dans lesquelles nous pouvons être entraînés et que cela devient comme une punition pour nous. Ce n'est pas une punition divine, mais ça devient comme une punition, comme une torture ensuite, parce que nous devons assumer les conséquences de notre désobéissance. Mes frères et mes sœurs, moi je veux vous exhorter qu'il faut, quand nous écoutons la parole de Dieu, Jacques le dit au chapitre 1er, il dit de ne pas se laisser tromper par nos faux raisonnements, de ne pas nous laisser séduire par nos faux raisonnements, mais de mettre en pratique la parole. Lorsque cette parole nous appelle à la repentance, il faut se repentir. Lorsqu'il faut changer de cap, lorsqu'il faut arrêter certaines situations, certaines circonstances, qu'il faut prendre des décisions pour changer de cap, il faut le faire. Parce que dans le temps actuel, le diable fait rage et il cherche la moindre occasion. Et il a trouvé le moment propice Hein, alors que Jean-Baptiste, Hérode ne répondait pas clairement à la parole de Dieu qui sortait de la bouche de Jean-Baptiste, l'homme s'est fait piéger. Et nous ne sommes pas meilleurs, nous pouvons nous faire piéger. Notre désobéissance peut nous coûter cher, hein, et nous pouvons nous retrouver dans des rendez-vous que nous ne voudrions pas, hein. Le rendez-vous du péché, le rendez-vous irrésistible avec l'adultère, avec le vol, hein, parce qu'on ne laisse pas Dieu traiter notre vie. Hein, et il arrive un moment où on est trop pris, on est tellement pris dans le monde, on est piégé, et il y a une circonstance qui arrive et qui nous entraîne loin du plan de Dieu. Cela arrive dans notre vie lorsque nous n'acceptons pas de nous séparer du monde, lorsque nous donnons de la valeur aux biens matériels, aux choses matérielles, à l'argent. Nous ne laissons pas Dieu traiter notre cœur et nous détacher de ces choses et nous jouons avec le fruit de l'arbre de la connaissance du bien et du mal. Jusqu'à quand est-ce qu'on aura la force de regarder et d'admirer et de ne pas manger ce fruit? Il y a un moment qui est un moment propice, hein, pour l'ennemi, et qui nous fera tomber, et ce sera le rendez-vous de notre chute qui nous fera mal, et parfois cela prend du temps pour se relever. Hein. Il ne faut pas jouer avec le feu, il ne faut pas jouer avec le feu. Lorsque la vérité vient et veut traiter notre vie, il est bon que notre cœur s'ouvre, que nous comprenions ce que Dieu veut faire avec nous, qu'il y ait une repentance, qu'il y ait un accord sincère avec la vérité, et cette vérité sera l'outil de l'Esprit de Dieu pour nous rendre libres, parce que le Seigneur a promis de nous libérer en nous faisant entendre la vérité. Ce n'est pas une vérité qui vient nous tuer, mais lorsque nous sommes d'accord, nous nous repentons devant elle. Elle a la puissance, elle a le pouvoir de nous rendre libres. Et les pièges de l'ennemi ne se refermeront pas sur nous. Il n'y en aura même pas, parce que le diable, il agit sur de l'existant. Il agit sur des choses que nous gardons, sur des choses dans lesquelles il a accès. Si nous renonçons à ces choses, nous fermons la porte à l'ennemi. Il faut donc ne pas jouer à ce jeu de l'orgueil qui attend, qui remet à demain, qui résiste comme Hérode, mais il faut s'aligner avec la vérité. J'espère que ces paroles, si elles vous défient, elles vous encouragent aussi à marcher avec le Seigneur dans la lumière, dans l'intégrité de cœur. Que le Seigneur vous bénisse et on se revoit la prochaine fois.
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Dans les chants grégoriens, nous avons déjà entendu les débuts de la musique chrétienne. Nous sommes arrivés en 395. La scission de l'Empire romain était alors définitive. Constantinople devenait la capitale de l'Empire romain d'Orient et Rome, celle de l'Empire romain d'Occident. Alors que Rome était sur son déclin, Constantinople devint le grand centre d'un immense empire et le bastion de la chrétienté avec ses propres traditions artistiques. Dans le domaine musical, on pense que le chant byzantin s'inspirait des modèles hébreux et syriens. Le chant grégorien dérive partiellement du chant byzantin. Dans les églises les plus importantes, les prières et les lectures étaient également chantées. Et ça, c'était pour des raisons acoustiques. C'est-à-dire que les phénomènes de résonance propres aux grands édifices gênaient l'intelligibilité. Et le chant était plus audible que la parole. Le culte chrétien devenant mieux organisé et plus complexe, le nombre des services augmenta. Le cycle annuel fut élaboré pour commémorer les événements importants de la vie du Christ, Noël, Pâques. Chaque occasion nécessitait une musique spécifique. Par conséquent, le nombre de chants se multiplia et pour ajouter à leur diversité, certains centres, en dehors de Rome, développèrent leurs propres traditions.

Une certaine légèreté marque le chant que nous venons d'entendre. Il célèbre la naissance du Christ. Néanmoins, comme dans beaucoup de chants, une certaine mélancolie est toujours présente. On a pu voir dans cette mélancolie une préfiguration de la mort du Christ sur la croix. Ce ne serait que vers le milieu du IXe siècle que le plain chant fut appelé chant grégorien. Grégoire est né vers 540 à Rome, dans une famille riche et éminente dont étaient déjà issus deux papes. En 579, il fut le représentant du pape à Constantinople, alors capitale de l'Église d'Orient. Il devint spécialiste des affaires de cette partie de la chrétienté, mais il n'apprit jamais le grec. De retour à Rome, Grégoire devint l'un des conseillers du pape Pelage II, et en 590, il fut choisi à l'unanimité pour lui succéder. Bien qu'en fort mauvaise santé, en partie à cause des jeûnes qu'il s'infligeait, il manifesta énormément d'énergie, de détermination et de talent dans les fonctions qu'il occupa durant les 14 années de son règne. Il fit de nombreuses réformes qui eurent une influence durable. Ce fut lui, par exemple, qui insista sur le célibat des prêtres. Sa préoccupation pour le sort du peuple, son humilité et son intégrité suscitèrent l'admiration. À sa mort, il fut immédiatement canonisé. Il est considéré aujourd'hui comme l'un des papes qui fut les plus importants durant sa vie.

Dans le chant que nous venons d'entendre, l'extension des premières syllabes de dies et nobis crée un sentiment de joie intense. De la même façon, l'accélération sur le premier Alléluia a donné une impression de joie et de célébration. Les domaines d'intérêt du pape Grégoire le Grand étaient vastes. Il était connu pour l'impulsion qu'il tenait à donner à l'œuvre des missionnaires. Ça a été lui qui envoya saint Augustin convertir les anglo-saxons. Grégoire écrivait beaucoup, à tel point que les peintres le représentent la plupart du temps en train de transcrire ce qu'une colombe céleste lui souffle à l'oreille. Cela étant, les historiens ne sont pas toujours d'accord sur le rôle exact qu'il a joué dans l'histoire de la musique. Pendant des siècles, on considéra que c'était à lui que l'on devait la majeure partie des chants qui portent le nom de chants grégoriens. On pense maintenant que ces chants furent créés sur une assez longue période. Il est toutefois vraisemblable qu'il ait chargé les musiciens de son temps de trier, de codifier les chants qui existaient déjà.

Le chant que nous venons d'entendre résume la vie d'Étienne, le martyr chrétien de Jérusalem. Il clamait avoir vu le Christ debout, à la droite de Dieu, ce qui mit le tribunal juif dans une telle fureur que Étienne fut lapidé à mort. La façon dont il a pardonné à ses tortionnaires est devenue un modèle pour tous les chrétiens. De nombreux centres suivaient les pratiques romaines en matière d'accompagnement musical, notamment dans les régions contrôlées par Charlemagne. Charlemagne était devenu roi des Francs en 768 et empereur d'Occident en 800. Depuis sa capitale, Aix-la-Chapelle, Charlemagne régnait sur un empire plus vaste que le territoire actuel de la France et de l'Allemagne. Un des moyens par lesquels il chercha à unifier cet immense ensemble fut d'introduire partout une liturgie unique. Selon certains historiens, de par sa volonté d'imposer dans tout son empire une liturgie unique, Charlemagne a fait plus pour le développement de ce que nous appelons maintenant le chant grégorien que Grégoire, le pape Grégoire lui-même.

Le chant que nous venons d'entendre est un exemple parfait du mariage subtil du texte et de la musique dans le chant grégorien. Une des raisons pour lesquelles il est si difficile d'apprécier les rôles joués par les différents protagonistes, que ce soit Saint Ambroise, que ce soit le pape Grégoire, que ce soit Charlemagne, eh bien, une des raisons les plus difficiles réside dans le fait qu'à cette époque, la transmission de la musique était purement orale. Mais peu de temps après, les moines commencèrent à expérimenter de nouveaux moyens de transcrire la musique. La première méthode mise au point, qui s'inspirait de l'ancien système grec, consistait à effectuer une lettre de l'alphabet pour chaque note, mais trop complexe pour être utilisée à des fins de lecture immédiate. Eh bien, ce système servait plus à rappeler aux musiciens une mélodie qu'ils connaissaient déjà qu'à lui permettre de déchiffrer une partition au sens où nous l'entendons aujourd'hui.

L'invention des neumes fut la première avancée réelle. Ce sont des petits signes placés au-dessus des mots, comme des petites pattes de mouche, pour indiquer si le son monte ou s'il descend. Leur origine remonte sans doute aux accents utilisés en grec ancien. On ignore où et quand ils ont été inventés, mais les premiers manuscrits de plein chant où ils apparaissent datent du IXe siècle. Au Xe siècle, un nouveau progrès a été accompli. On fit varier la hauteur du signe au-dessus du texte pour indiquer la hauteur relative de la note. Cela donnait une idée de la mélodie. Le stade suivant fut de tracer une ligne horizontale représentant une note donnée. Les neumes, placés au-dessus, représentaient des notes plus hautes ou des notes plus basses s'ils étaient placés en dessous de cette ligne. Puis apparut une deuxième ligne horizontale, puis une troisième, puis une quatrième, formant une grille qui ressemblait beaucoup à la portée de cinq lignes d'aujourd'hui. Cette portée de quatre lignes est encore utilisée de nos jours pour le plein chant. On pouvait aussi inscrire une lettre au début de la ligne, ce qui préfigurait nos clés actuelles.

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0: âge as-tu, Catherine?
1: J'ai 5 ans.
0: À quelle rue est-ce que tu habites?
1: À la rue... je sais plus.
0: Et dis-moi, est-ce que tu sais déjà compter?
1: Oh oui, jusqu'à 10.
0: Et puis, est-ce que tu aimes chanter?
1: Oui, j'aime bien chanter.

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1: Nous poursuivons nos réflexions sur la prière du Notre Père et nous abordons maintenant cette partie de la prière où Jésus dit « Que ton nom soit sanctifié ». Que ton nom soit sanctifié, c'est aussi un engagement d'exclusivité. Qu'est-ce que je veux dire par là? Eh bien, cela signifie qu'il n'y a pas d'autre nom, d'autre Seigneur qui puisse rivaliser avec le nom de notre Dieu. À l'époque de César et des apôtres, le nom de César était craint, considéré comme un dieu, un maître absolu. Et l'on disait « César ». Et Seigneur, sanctifier le nom du Seigneur pour les chrétiens signifiait non, César n'est pas le Seigneur de ma vie, mais ma soumission suprême va à un autre, Jésus, le Fils de Dieu. Que ton nom soit sanctifié revient donc à prendre l'engagement que rien ne doit prendre la place de Seigneur et de Maître absolu dans notre vie que le Seigneur lui-même. Quels autres noms rivalisent dans notre vie avec celui de notre Dieu? Et qui veulent prendre sa place dans notre vie? L'argent? L'alcool? La drogue? La pornographie même? Ah, mes amis, je voudrais aussi vous dire que sanctifier le nom du Seigneur, enfin, c'est chercher à honorer son nom par notre comportement. Comment ce nom peut-il être sanctifié? C'est-à-dire honorer, respecter, si les chrétiens, eux, n'ont pas un comportement qui est digne de lui, si les chrétiens ont un comportement contraire à la sainteté de Dieu. Quand on dit que ton nom soit sanctifié, alors on décide de faire en sorte que par nos actions, notre comportement, nos paroles, la réputation de Dieu ne soit pas entachée. On veut que les gens est la meilleure opinion possible sur Dieu. Dans un hôpital, une chrétienne très âgée était en soins palliatifs, atteinte d'un cancer, elle souffrait terriblement, mais restait cependant lucide. Un jeune médecin, athée, l'a soignée, très professionnel, mais sans chaleur humaine particulière. Quand cette femme, animée de foi, lui disait que le Seigneur était avec elle dans ce moment difficile, lui supportait mal ce genre de déclaration, qui n'était pour lui que des balivernes pleines d'illusions. Un soir, il lui administre un traitement particulièrement douloureux et lui dit « Oh, je suis désolé, mais vos prières ne vont pas changer grand-chose à votre situation, ma petite dame. » Malgré la douleur vive, la chrétienne eut un faible sourire avec une voix très basse et lui dit « Oh, docteur, le traitement est vraiment très difficile à supporter. » Mais je vais vous dire deux mots que vous n'entendez sans doute pas souvent dans cette chambre. Intrigué, le médecin se pencha et lui dit « Lesquels ?» Elle répondit « Merci docteur. » Puis ajoute « Très souvent, je prononce le Notre Père dans mon cœur. Mon désir est que le nom de mon Seigneur soit sanctifié, malgré l'épreuve que je traverse. Je voudrais que mon simple merci, à vous qui ne croyez pas, puisse vous communiquer le bien d'une vieille femme qui croit. » Le médecin, fidèle à lui-même, contrôla ses sentiments, mais n'était cependant pas resté indifférent au témoignage de sa patiente. Par la suite, une petite voix se faisait entendre dans son cœur. Et si, finalement, avoir la foi n'était pas aussi stupide que je le pensais? Ah, mes amis, que ton nom soit sanctifié, revient à reconnaître qu'il est véritablement Dieu. D'autre part, que ton nom soit sanctifié, c'est un engagement d'exclusivité, lui seul est notre Seigneur, et enfin, c'est chercher à honorer le beau nom de notre Seigneur par notre comportement. Soyez bénis.
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0: Le message d'aujourd'hui se nomme « Le scandale de la grâce ».
1: Je vous invite à lire la parole de Dieu dans le chapitre 1er de Marc, au verset 15, la première partie. Jésus nous parle encore aujourd'hui et il dit ceci. Le temps est accompli et le royaume de Dieu s'est approché.
2: Bonjour à tous ceux que je n'ai pas encore salués. Bonjour aussi à ceux qui nous suivent en ligne. J'espère sincèrement que votre sabbat est joyeux, et s'il ne l'est pas, qu'il va devenir joyeux, et que vous allez bien malgré la chaleur. Ah, c'est tellement bizarre de vous voir en prêchant tout le monde avec ses éventails. Ils sont utiles ces bulletins d'église, vous voyez, ça sert à quelque chose. Je suis très heureux de vous voir et de pouvoir encore une fois partager un petit message avec vous. Et une fois n'est pas coutume, j'ai choisi de vous parler de la grâce. Vous commencez à comprendre que c'est un sujet que j'aime beaucoup. Et je ne vais pas seulement vous parler aujourd'hui du principe de la grâce, parce que voilà, on sait comment ça fonctionne, je pense, mais de la réaction à cette grâce en grande partie. Et j'ai intitulé le message d'aujourd'hui « Le scandale de la grâce ». Je vais vous inviter, si vous le voulez, à ouvrir vos Bibles dans l'évangile de Marc, c'est là que nous irons aujourd'hui, ou sinon les versets seront projetés à l'écran. Nous allons dans l'évangile de Marc, et nous irons au chapitre 1. Et Marc, après une brève introduction d'environ 13 chapitres, va lancer quelque chose qui va lancer l'histoire de son livre. Et Marc va nous dire ceci. Jésus vint en Galilée, il proclamait la bonne nouvelle de Dieu et disait « Le temps est accompli et le règne de Dieu s'est approché ». Donc Marc va commencer son évangile en parlant de l'évangile, en parlant de la bonne nouvelle. Cet évangile qui est la bonne nouvelle. Et il va nous dire, voilà ce que Jésus faisait. Et voilà ce que Jésus va faire maintenant. Jésus, dans mon livre, il va faire quelque chose, il va proclamer la bonne nouvelle. Et comment est-ce que Jésus va proclamer la bonne nouvelle? Il va dire, le temps est accompli, le règne de Dieu s'est approché. Parce que pour Marc, c'est ça la bonne nouvelle. La bonne nouvelle, c'est pas énormément d'autres choses. La bonne nouvelle, c'est ça, hein, la bonne nouvelle de Jésus, c'est que, enfin, le temps est accompli et le royaume de Dieu s'est approché. Mais qu'est-ce que cela veut dire? Et Marc, comme d'autres, aurait pu essayer de nous expliquer en détail, voilà, le temps qui est accompli, c'était celui-là, le royaume de Dieu, ça veut dire ça, le roi, c'est Jésus, et puis c'est comme ça, et je vais vous expliquer, je vais argumenter, et par la logique, je vais vous expliquer plein de choses. Marc, dans son génie littéraire, va choisir de ne pas faire du tout ça. Il ne va rien vous expliquer, il va vous dire, vous voulez savoir ce qu'est le royaume de Dieu, vous voulez savoir ce qui est accompli, je ne vais pas vous expliquer, je vais simplement vous le montrer. Je vais vous faire voir des choses et à vous de comprendre ce que vous voulez comprendre. Je n'ai pas à vous démontrer quelque chose, j'ai juste à vous témoigner de ce que j'ai vu indirectement pour Marc et voir comment vous allez réagir à ça. Et c'est ce que va faire Marc. Donc voilà le royaume de Dieu qui s'est approché, et voilà ce que Marc va nous proposer, et voilà comment il continue. Marc va nous proposer, de manière très étrange, après cette annonce, voilà le royaume de Dieu est arrivé, il va nous proposer une journée type dans la vie de Jésus. Il va commencer par nous dire. Un jour, Jésus passait au bord de la mer, il était en Galilée, et il se baladait au bord de la mer, et il se balade au bord de la mer, et il voit Simon, et André, le frère de Simon, et il va les appeler, il va dire, bah, écoutez les amis, vous, je vous veux bien, devenez mes disciples. C'est cool. Et puis il va avancer, et il va aller un peu plus loin, il va voir Jacques et Jean, son frère, il va dire, mais vous aussi, vous étiez en train de pêcher, venez, soyez mes disciples. Et puis après, il va se balader, il va aller à Capernaum, et il va rentrer dans une synagogue, c'était le jour du sabbat, donc on sait quel jour c'était, et il se met à enseigner. Et là, il y avait dans la synagogue un homme qui était possédé d'un esprit impur. Alors Jésus, qui est là, voit l'homme possédé avec l'esprit impur, qu'est-ce qu'il fait? Ben, il le libère. Et puis après être allé à la synagogue, il était un peu fatigué, il a dit, ben, écoutez, moi je vais me déplacer, je vais sortir de la synagogue et je vais aller chez Simon et André, qui sont devenus maintenant mes amis parce que je les ai appelés, et donc je vais aller chez eux. Et je vais passer mon après-midi de sabbat chez eux, on va discuter, on va bien s'amuser. Mais là arrive un problème, c'est que chez Simon, il y a une mère qui est malade. Alors dès qu'on lui dit ça, aussitôt, Jésus lui dit, lève-toi et puis t'es guéri. Et puis il a guéri la mère de Simon comme ça. Et puis dans la soirée, Jésus continue sa journée. Et puis le soir, après le coucher du soleil, on nous dit, il y a beaucoup de gens qui sont emmenés à Jésus, qui sont des malades, qui sont des démoniaques. Et qu'est-ce que Jésus va faire? Jésus va les aider, va les soigner, va les guérir et va chasser les démons. Et puis le matin, après une bonne nuit de semaine, Jésus va se réveiller. Et alors qu'il faisait encore très sombre, il va se lever pour simplement aller prier. Et voilà ce que Marc nous propose, et voilà comment il introduit dans les premiers chapitres son évangile. Une journée type dans la vie de Jésus. Jésus va passer au bord de la mer, il va appeler des gens. Il va se rendre à la synagogue et il va délivrer des gens. Il va sortir chez un ami et puis il va soigner quelqu'un. Et puis dans la soirée, il va aider plein de gens qui sont venus le voir. Et puis le matin, il va se lever et il va prier. Marc nous disait, le royaume de Dieu s'est approché. Et voilà, je vais vous montrer à quoi ça ressemble. Le royaume de Dieu ressemble à un roi dont l'agenda est celui-ci. Voilà le roi qui vient régner sur son royaume. Ce n'est pas l'agenda d'un roi. Le roi est quelqu'un qui donne des ordres. Le roi juif qu'on attendait est celui qui prend l'épée pour aller combattre. Le roi que Marc nous propose, qui est ce Jésus, est un roi qui va se mettre au service de l'autre, qui va se mettre à simplement aider, soutenir, essayer d'apaiser la souffrance qui est autour de lui. Une journée type dans la vie d'un roi et dans la vie du Messie qu'on attendait. Mais il ne va pas seulement appeler, délivrer, soigner n'importe qui comme un roi pourrait le faire. Je vais soigner les gens riches, les gens qui seront de ma cour, les gens qui pourront m'apporter quelque chose. Je vais soigner et je vais appeler des gens particuliers. Moi, le roi, je ne vais pas appeler pour être ministre des gens qui sont extrêmement éduqués, extrêmement riches, de la haute société, de la noblesse. Je vais appeler des pêcheurs de poissons, qui n'ont dans la société pas grande valeur. Mais c'est eux, dans mon royaume, que je choisis comme ministre. Des gens qui n'ont pas de mérite. Mais c'est eux que je vais appeler, parce que c'est pour eux que j'ai une mission. Et puis il va délivrer, et il va délivrer quelqu'un d'impur. Écoute, pourquoi pas? Il va soigner, et qui il va soigner, c'est une mère, et qui il va aider, ben, à peu près tout le monde qu'on va lui apporter. Et si vous regardez ces gens-là, vers qui le ministère de Jésus est tourné, qui sont-ils? Personne. Quel mérite ont-ils? Aucun. Est-ce que le pêcheur, on nous a dit, Simon, André, Jean, ils étaient des pêcheurs, mais ils étaient particulièrement zélés, ils allaient à la synagogue tous les sabbats et ils donnaient l'aumône? Non, ce sont des gens que Jésus a croisés, qui étaient en train de travailler. Qui était la personne que Jésus a délivrée dans la synagogue d'un démon? Est-ce qu'on nous a dit pourquoi est-ce qu'il était possédé d'un démon? En général, dans la culture juive, si tu es possédé, c'est que tu as fait des choses qui ne sont pas géniales. Non. Jésus s'en fiche. Il y a la souffrance, ma compassion se met en action et je délivre. La même chose pour une mère. Le texte va nous dire, aussitôt qu'on lui dit que la mère était malade, il va et lui dit « lève-toi ». Parce que c'est direct. Ces personnes-là sont des personnes qui n'ont aucun mérite, mais Jésus va vers eux, va les sauver et les délivrer. Et Jésus va renverser quelque chose. Il va commencer à dire « je ne suis pas un roi » qui vient gouverner des gens justes. Ce n'est pas ça qui m'intéresse. Je ne suis pas un roi qui vient gouverner des adventistes qui sont parfaits. Je suis un roi qui n'est pas venu pour gouverner, mais pour servir des gens qui n'ont aucun mérite. Et toi, tu es qui? Et c'est comme ça que Marc commence. Je vous propose ceci. Jésus n'est pas le roi guerrier attendu, mais un roi qui sert ce qui ne mérite rien. Propose encore ceci. Il ne base pas sa délivrance sur la justice de l'individu, mais sur l'amour et la compassion qu'il a pour lui. Amen. C'est une bonne nouvelle. Parce que notre justice est un peu oscillante, n'est-ce pas? L'amour de Dieu ne l'est pas. Et ça, c'est une super nouvelle pour nous. Il a rien à dire, peu importe ta justice aussi, moi je viendrai, mon ministère c'est pour toi. quelqu'un dont la justice aussi, quelqu'un qui n'est pas parfait, quelqu'un qui n'est pas parfaitement juste, quelqu'un qui a des problèmes de vie, quelqu'un qui a des difficultés, quelqu'un qui a des erreurs de parcours, quelqu'un qui n'a pas toujours fait les bons choix. Mon ministère, c'est pour ces gens-là. C'est une bonne nouvelle quand je me regarde parce que je me dis, ben, Jésus est mon roi. Et le royaume qu'il propose, c'est pour moi. Jésus propose un royaume où des gens comme moi sont acceptés. Il propose un royaume où des gens comme moi ne sont pas seulement acceptés, mais sont ministres. Génial. Il y a une conséquence à ça, après cette première journée que Marc nous raconte, il nous a raconté une première journée type, il y a une conséquence à ça. La conséquence, c'est que les foules vont se mettre à aimer, admirer, acclamer Jésus, parce que voilà quel roi il est. Et on va nous dire que Jésus ne pouvait même plus entrer publiquement dans une ville, il restait en dehors, dans les lieux retirés, parce qu'il y avait tellement de monde qui l'acclamait. Et la réaction des Juifs et des gens qui étaient là à ce roi-là qu'on leur proposait était juste la joie, l'acclamation et le bonheur. Et ça, c'est une bonne nouvelle. Mais Marc va continuer. Et Marc, dans la manière d'écrire, il va nous dire, écoutez, quelques jours après, donc après la première journée de Jésus, Jésus revint à Capernaum. Il était déjà là. Et on apprit qu'il était à la maison. La maison est probablement celle de Simon dans laquelle il était déjà. Et on vient lui emmener un paralytique qui était porté par quatre hommes. Et Jésus va dire au paralytique, et je fais des ellipses ici, « Je te dis, lève-toi, prends ton grabat et retourne chez toi. » Pourquoi tu me racontes cette histoire encore ? Tu m'as déjà dit que Jésus était à Capernaum, il était dans la maison de Simon, il a déjà dit à quelqu'un qui était malade, « Lève-toi. » Et là, ok, deuxième journée, même projet, quoi. Même Jésus, même projet, dans une maison, il dit à quelqu'un « Lève-toi » et puis il a guéri. Puis, Jésus sortit à un moment donné du côté de la mer. Qu'est-ce qu'il avait fait le premier jour ? Il passait au bord de la mer et il a appelé des gens. Qu'est-ce qu'il fait le deuxième jour ? Il passe au bord de la mer et il appelle Lévi, le fils d'Alphée, qui était collecteur de taxes, et lui dit « Suis-moi ». Et donc, sa deuxième journée, lui, il ne transforme pas ses plans. Il fait exactement la même chose. Et puis, quand même, dans la journée, Jésus est un bon juif, il faut qu'il aille à la synagogue. Comme le premier jour, il faut que le deuxième jour, il aille à la synagogue aussi. Et il va à la synagogue aussi, on nous dit que c'est un jour du sabbat. Donc on nous raconte un autre jour de sabbat. Et là, il se trouve un homme qui avait la main paralysée. Alors qu'est-ce que Jésus va faire ? Sans trop de surprise, il va le guérir. Et Marc va nous proposer, après avoir fait une première journée, il va nous proposer une deuxième journée qui est presque exactement la même que la première journée. Jésus ne fait pas grand-chose d'autre. Et tu dirais à Marc, « Marc, tu n'avais pas beaucoup d'espace pour écrire. Pourquoi cette redondance ? Pourquoi est-ce que tu as choisi de raconter la même chose deux fois ? Une fois une histoire de délivrance, une fois une histoire d'enseignement, une fois une histoire de guérison, une fois une histoire de se lever, et puis tout le monde est content. » Non, je vais raconter les choses deux fois. Et ce qui se passe, qui est bizarre, c'est que la réaction n'est pas la même. Le texte nous dit, à la fin de cette portion de texte, « Et les pharisiens, sortant aussitôt avec les Hérodiens, tinrent conseil contre lui pour le faire périr. » Et donc, voilà le génie littéraire de Marc. Il va nous raconter une première journée où Jésus appelle, guérit, délivre, puis une deuxième journée où Jésus fait exactement la même chose. Il appelle, il guérit, il délivre des gens qui ne le méritent pas par amour, des gens qui ne sont pas justes. La première journée, il y a une réaction qui est toute positive, et la deuxième journée, il y a un scandale. Les actions de Jésus n'ont pas changé. Mais Marc va dire, je vais vous raconter la même chose et vous montrer que les réactions des individus qui reçoivent le message ne sont parfois pas les mêmes. Et dans cette manière d'écrire, Marc nous pose cette question. Et vous, quand vous voyez l'agenda de Jésus, vous réagissez comment ? Comment est-ce que vous réagissez ? Est-ce que vous réagissez avec joie, avec zèle ? Est-ce que vous êtes scandalisé ? Par quoi est-ce que vous pourriez bien être scandalisé ? Qu'est-ce qui a changé entre la première et la deuxième journée ? Vous savez, il y avait... Quand Jésus agit avec amour, certains sont libérés, d'autres sont scandalisés. Et je vous disais, vous savez, il y a deux problèmes dans ces textes. les gens vont être scandalisés par deux choses. Et vous pouvez lire dans cette deuxième journée, dans Marc, à chaque fois que Jésus va faire quelque chose, il y a des scribes qui vont venir, qui vont dire « Mais pourquoi tu fais ça? C'est pas dans la loi. Pourquoi tu agis comme ça? Pourquoi tu manges avec un tel? Pourquoi tu fais... » À chaque paragraphe, il y a une question de « On n'est pas d'accord avec ce que tu fais. » Et il y a deux problèmes pour ces gens. Le problème est qui Jésus libère, et le second est comment est-ce que Jésus libère. Et ça, ça va scandaliser les gens qui sont autour de Jésus. Qui est-ce que tu libères? Libère-moi. Moi, je suis bien. J'ai une belle cravate. Moi, tu peux me libérer. Mais la prostituée qui est à côté de toi, le collecteur de taxes, le traître, mais lui, tu ne peux pas le libérer. Pourquoi est-ce que la grâce s'étend si loin? Et c'était le problème. Le problème était que la grâce de Jésus allait trop loin. Ils étaient en train de dire, mais Jésus, cette grâce-là doit être limitée. Je comprends que tu aides les gens, que tu appelles tes disciples. Ok, appelle des pécheurs. C'est bon, des pécheurs, s'il n'y a pas de problème, ils sont juifs, appelle-les. Mais par contre, tu appelles un collecteur de taxes le deuxième jour. Donc cette personne qui sont considérées des traîtres parce qu'ils travaillent pour l'État romain qui nous oppresse, tu appelles lui pour être ton ministre? Ok, déjà tu appelles des pécheurs, c'est déjà particulier, mais tu appelles des traîtres pour être dans tes ministères? Non. La grâce, oui, mais à qui est-ce que tu l'étends? Ne l'étends pas trop loin, ça ne nous va pas. Étends ta grâce à moi, à mes amis qui sont plutôt sympas, étends ta grâce aux adventistes, parce que nous on a tout compris et on est bien, mais étends pas ta grâce trop loin, parce que pourquoi est-ce que la personne qui ne mérite pas, qui a fait que des choix mauvais dans la vie, qui est un traître, serait bénie et délivrée par toi? Il y a un problème. Moi, je respecte le sabbat tous les jours, mais des fois, ça va moyennement, alors moi, tu peux me faire grâce. Mais celui qui est dehors, qui est collecteur de taxes, lui, tu ne peux pas lui faire grâce. Et vous avez des gens qui essayent de limiter la grandeur et l'étendue de la grâce de Dieu. Les critères sont lesquels pour cette grâce que Jésus offre? Est-ce que c'est l'élection ou est-ce que c'est l'amour? Je vous ai dit, en fait, Jésus, voyant la souffrance, il est tellement ému de compassion qu'il vient et qu'il aide, qu'il délivre et qu'il sauve. Mais le problème que les gens ont avec cette grâce, c'est que le critère n'est pas bon. Jésus, tu dois avoir comme critère quelque chose d'autre. Parce que le critère que toi tu choisis n'est pas le bon, et ça nous scandalise. Le critère, peut-être, ça ne devrait pas être, ok, parfaitement la justice, mais quand même un petit peu. Parfaitement les bons choix, non, mais quand même peut-être un petit peu. Parce que la personne ici devant fait absolument n'importe quoi, moi je fais juste un petit peu n'importe quoi. Alors, la première critique du ministère de Jésus et de Jésus comme roi, tu ne fais pas bien ton travail. Parce que les critères que tu as choisis pour sauver ne sont pas les bons. À quel point est-ce que c'est notre cas de réfléchir comme ça? Nous qui sommes un peuple qui professons la grâce et le pardon avec nos lèvres. Peut-être que les lèvres sont très actives et que le cœur ne l'est pas assez. Parce que le cœur parle de grâce, les lèvres parlent de grâce, mais le cœur parle de loi, de jugement et de condamnation. Parce que lui, ce qu'il a fait, c'est pas bon, et elle, ce qu'elle a fait, c'est pas bon. Et on aimerait que Jésus limite sa grâce. Et puis le second problème que les gens avaient, c'était comment est-ce que Jésus libère? Parce que Jésus s'est mis à libérer le jour du sabbat. Parce que quel est le problème? Le sabbat est un mémorial de la libération, alors je libère les gens le jour du sabbat. Les scribes, les pharisiens et certains membres du peuple, non. La manière dont tu libères ne nous va pas. La manière dont toi tu libères en tant que roi et messie ne correspond pas à notre théologie. Alors non. Et la réponse à ces deux questions a été, on va faire un plan et on va le tuer. Qui il libère et comment est-ce qu'il libère? Permettez-moi d'être un peu incisif. Qui sommes-nous pour dire à Jésus comment est-ce qu'il doit sauver et qui est-ce qu'il doit sauver? Qui sommes-nous pour limiter la grâce de l'amour de la grâce de Dieu qui est basée sur son amour? Qui est-ce qu'on est pour dire ah non, lui non? Et plus que ça, Je reviens sur ce verset par lequel Marc commençait au verset 14. Voilà la bonne nouvelle. Le règne de Dieu s'est approché. Les amis, c'est ça le royaume de Dieu. Le royaume de Dieu, ce n'est pas le sabbat, le royaume de Dieu, ce n'est pas la perfection, le royaume de Dieu, ce n'est pas des bénis oui-oui avec une auréole déjà et des anges déjà préparés parce qu'on est dans le royaume de Dieu et qu'on est adventiste. Ça ne fonctionne pas comme ça. Le royaume de Dieu qui s'est approché, c'est cette grâce qui dépasse tout parce qu'elle est basée sur l'amour et pas sur la justice. Et moi, je vous pose la question sur notre position là-dedans. On devrait être des ministres du royaume, parce que normalement, on a compris les choses un peu mieux que les autres. Quel est notre ministère? Comment est-ce qu'on vit notre ministère? Est-ce qu'on passe notre ministère à limiter la grâce de Dieu ou à faire approcher des autres ce royaume? J'aimerais, en tant que ministre de Dieu, moi qui étais pêcheur ou collecteur de taxes, le traître que Dieu m'a appelé, m'a dit « Ok, je vais t'appeler, te faire devenir ministre, parce que je veux que mes ministres aient compris la grâce. Tu étais traître, tu étais pécheur, je t'ai pardonné, maintenant voilà ton ministère. Et j'aimerais, quand je m'approche de vous, quand je vais voir Philippe, que le royaume de Dieu s'approche de Philippe avec moi. Parce que ma grâce est censée s'approcher de lui. La grâce que j'ai vécue à travers Jésus et la grâce de Jésus est censée s'approcher des gens. Et c'est ça notre ministère. Mes amis, notre ministère n'est pas de faire peur aux gens sur les événements eschatologiques. Notre ministère n'est pas d'expliquer aux gens qu'est-ce qui se passe en 1844. Notre ministère n'est pas de convaincre les gens qu'ils ne doivent pas faire leurs courses ou leur vaisselle le jour du sabbat. Ce n'est pas notre ministère. Sinon, Jésus aurait appelé des scribes. Jésus a appelé des pécheurs pour leur faire expérimenter la grâce et dire « c'est ça ton ministère. Ton ministère est un ministère de grâce ». Le reste est utile. Le reste est peut-être secondairement nécessaire. Mais c'est secondaire. Et n'inversons pas les choses qui sont de première importance et les choses qui sont secondaires. C'est souvent ce qu'on a tendance à faire. Alors j'aimerais vous laisser avec ça. Vous inviter et nous inviter à ce ministère de la grâce. Ne soyons pas les premiers à être scandalisé de la grâce de Jésus, et essayons de transmettre aux autres cette grâce qui va bien plus loin que ce que nous, on peut penser, et de manière que peut-être, nous, on n'a pas encore réfléchi. Amen. Très bon sabbat à vous.

0: C'est un matin de printemps où le soleil vient caresser la terre d'ocre. Aya est en route avec sa maman pour le chemin de l'école. Elles roulent ensemble le long de la savane pour aller au village où se trouve son école. C'est un moment paisible et propice à la joie, car chaque matin se laissent apercevoir des animaux. Ces animaux qu'Aya aime tant. Elle les regarde de la fenêtre de la voiture de sa maman. Aujourd'hui, ce sont des antilopes qu'elle aperçoit. Élégantes, avec de belles cornes qui montent vers le ciel. Quand tout d'un coup, elle commence à courir très vite. Aya sursaute.
1: Maman, regarde! Pourquoi elle court comme ça?
0: Sa maman regarde sur le côté et elle voit un puma qui rôde. C'est parce qu'il y a Monsieur le Puma qui vient chercher son repas.
1: Oh non, maman! Il ne faut pas qu'il les mange! En plus, il y a un petit, regarde! Il faut que nous l'aidions!
0: Et c'est là que commence la course-poursuite. Une antilope du troupeau vient saisir le petit faon et reprend son galop. Les antilopes galopent, galopent, galopent, galopent, galopent, galopent. Elles courent tellement vite qu'on dirait qu'elles volent. Le soleil vient habiller cette danse. Après plusieurs kilomètres, le puma commence à fatiguer. Et les antilopes ne peuvent plus être rattrapées.
2: Regarde, Aya! Les antilopes sont parties très loin et le puma ne peut plus les rattraper.
1: Oui! Bravo! Bravo, les amis!
3: Petite antilope, tu galopes. Petite antilope,

0: antilopes courent plus vite que le puma ?
1: Les antilopes peuvent courir plus longtemps à une grande vitesse, alors que le puma s'essouffle plus rapidement. Et ce qui donne la force aux antilopes, c'est qu'elles savent surmonter les conditions de vie difficiles.
0: Alors je suis rassurée de savoir que les antilopes peuvent se protéger.
1: Oui, Aya. Chaque animal a sa place. Et les antilopes sont très importantes, car elles contribuent à la dispersion des graines et à l'équilibre de la végétation. Aya est maintenant rassurée de savoir que la vie a donné à chaque être des qualités pour remplir sa mission sur Terre.

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1: Vous connaissez Bambi, bien sûr. Eh bien, nous voici dans l'univers de Bambi, parti à la découverte de la forêt. Tous les animaux sont émerveillés par Bambi, le petit faon qui vient de naître. Il est si jeune qu'il n'arrive même pas à tenir droit sur ses quatre pattes. Après quelques glissades bien excusables, le voilà parti. Guidé par Pampan et une ribambelle de lapin, Bambi gambade à la découverte de la forêt. Il est très étonné quand il croise pour la première fois des oiseaux, des papillons et de jolies fleurs. Mais bientôt le tonnerre se met à gronder et Bambi doit vite rejoindre sa maman. Blotti contre elle, il ne comprend pas pourquoi des gouttes d'eau se mettent soudain à tomber du ciel.

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1: L'ornithorynque.
2: L'ornithorynque, un animal timide que les Anglais appellent platypus, pour se connaître, va sur le campus. Il veut s'inscrire en biologie hybride. Où vivez-vous ?
1: Dans un milieu humide.
2: Qu'on lui demande.
1: Ou bien dessus l'humus ?
2: Et ces palmes, c'est quoi ?
1: Du papyrus.
2: Que mangez-vous ?
1: Du sel et des acides. Tout chamboulé, le pauvre ornithorynque s'enfuit à la Bastide et par Berinque, un tout petit village bien caché.
2: À l'aube, il recommençait sa vie à neuf. Et là, près du ruisseau, sous les pêchers tout blancs, réfléchit et pond presque un œuf.

Ayana est une petite fille très sportive. À l'école, elle gagne toutes les courses à pied. C'est la première sur le podium. Jusqu'au jour où est arrivée une autre petite fille aux grandes jambes, qui est devenue encore plus rapide qu'Ayana. Depuis ce jour, Ayana est un peu désespérée, car elle n'arrive plus la première aux courses organisées par l'école. Tous les mercredis après-midi, Ayana s'entraîne sur le terrain de l'école pour arriver en finale dans les courses à pied. Mais aujourd'hui, elle n'a pas vraiment envie d'y participer, car elle pense qu'elle ne pourra plus jamais gagner. Triste, elle quitte l'école en direction de la maison et s'arrête chez un marchand de glace. La glace à la main, elle décide de la manger assise au pied d'un arbre à beurre. La glace ne l'ayant pas réconfortée, elle commence à pleurer.

0: C'est là qu'un guépard qui passait par là s'arrête interpellé par les pleurs de la jeune enfant.
1: « Que fais-tu, petite fille, à pleurer comme ça ?»
0: Ayana relève la tête et voit le guépard. « Comment ça ? Le roi de la vitesse est en face d'elle et en plus il lui parle. » Ayana est un peu confuse entre l'honneur de pouvoir converser avec celui qui est le plus rapide de la savane et la peur de se retrouver face à un être aussi puissant.
1: « Alors tu as perdu ta langue, ma petite ?»«
2: Non. »«
1: Alors qu'est-ce qui t'arrive ?»«
2: Je suis triste. » »«
1: Tu es triste ? Et pourquoi es-tu triste ?»«
2: Parce que je ne suis plus la première en course à pied à l'école. »
1: « Ah bon ? Tu étais la première en course à pied ?»«
2: Oui. »
1: « Et qu'est-ce qui fait que tu n'es plus la première en course, alors ?»«
2: Il y a une autre fille qui est arrivée à l'école, et elle court encore plus vite que moi. »«
1: Ah oui !»
0: Ayana prend confiance dans la conversation avec le guépard, et elle continue à lui parler.
2: « Toi, tu es le plus rapide de la savane. Tu n'as personne qui est plus rapide que toi. Tu as vraiment de la chance. »
1: « Petite fille, si je devais me préoccuper de savoir si quelqu'un court plus vite que moi, je ne serais jamais aussi rapide. Il faut que tu trouves au fond de ton cœur la joie qui te donnera l'élan et la détermination pour atteindre ton but. Et que tu comprennes que cette petite fille peut être une amie qui t'aidera à progresser. »
0: Heureuse de recevoir la sagesse de celui qui est le plus rapide de la savane, Ayana retrouve la confiance pour continuer à s'entraîner et sa détermination pour gagner. Le cœur rempli de joie, le guépard part dans sa robe étoilée à la conquête de la savane africaine.

0: Eh bien, j'ai amélioré cette invention en changeant absolument tout et j'ai mis au point ce tout nouveau joujou, le canigon.
1: Waouh !
0: Il est destiné à provoquer des ballonnements extrêmes chez les judokaniches. Ça sort donc par un envol inéluctable vers la stratosphère.
1: Le canigonf ! Voilà qui sonne bigrement machiavélique, mon capitaine.
0: Et ouais.

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1: Bonjour à toutes, bonjour à tous et bonjour à toi Laura.
2: Bonjour Henri.
1: Nous sommes dans cette série débutée la semaine dernière sur la nutrithérapie, c'est-à-dire la thérapie même par les nutriments, ce qui devrait être naturel déjà au départ.
2: Ce qui devrait venir de l'alimentation, en fait. Dans le cadre d'une alimentation variée et équilibrée, vous connaissez par cœur, avec des aliments qui sont riches en nutriments, ce qui n'est plus le cas aujourd'hui avec les aliments qu'on a, même si on achète du bio, même si on achète du local. Nos aliments, on les a transformés au fur et à mesure des époques et ils sont de plus en plus pauvres en nutriments, ça c'est un fait.
1: Et donc les compléments alimentaires, comme on les appelle, ce n'est pas que du business.
2: C'est pas que du business. Si on fait les choses intelligemment, si on a une bonne analyse de son apport nutritionnel via la nourriture, on sait ce qu'il faut complémenter. Voilà, on est à l'écoute de son corps, on va venir faire des cures X fois par an selon son besoin. En fait, les besoins sont différents aussi d'une personne à l'autre.
1: Élément important dans ces compléments, le magnésium. En faisant du sport, si je fais pas attention, j'évite des crampes dans les mollets. Et en prenant tous les jours du magnésium, eh bien, je n'en ai pas. Alors, il y a la boisson aussi qui est importante quand on est sportif. Mais parlons un peu plus du magnésium, alors.
2: En effet, c'est un minéral important. C'est un métal, en fait, qui est très, très abondant dans la nature. Il est essentiel et indispensable, en fait, pour notre organisme. Mais nous, on n'en produit pas. Donc, il faut vraiment l'apporter via l'alimentation ou via les compléments alimentaires, comme on le disait. La majeure partie du magnésium dans notre organisme, il est stocké dans les os, dans les dents, c'est à peu près 60% de notre stock, et ensuite dans les muscles, comme vous disiez, le foie et puis les tissus, le reste des tissus mous. C'est également un régulateur du métabolisme glucidique et lipidique des tissus musculaires, du tissu cardiaque, de toute façon le tissu cardiaque c'est musculaire, n'est-ce pas, et nerveux. On le sait aussi que le magnésium il intervient sur le système nerveux. Il contribue à énormément de métabolisme dans le corps humain et il est franchement indispensable. On peut être en manque de magnésium mais c'est pas très agréable.
1: Mais tu disais que le corps le stocke, alors il le stocke mais pas en quantité pour tenir une année, ni un mois.
2: Comme toujours, hein, si on a une alimentation qui n'apporte pas assez de nutriments, de temps en temps, on fait une cure. Et effectivement, vous le disiez avec l'exemple du sport, si on fait du sport beaucoup et toute l'année, bon, bah, il faut faire des cures régulièrement dans l'année, voire
1: parce qu'on
2: toute l'année.
1: On consomme aussi.
2: Exactement, vous consommez vos nutriments. Une femme enceinte ou une femme qui allaite, qui va donner ses nutriments dans le lait maternel, bon, bah, elle a besoin d'apporter des nutriments, c'est normal parce qu'elle les elle perd.
1: Pour remplir voilà. Le réservoir.
2: Exactement.
1: Ouais. On trouve où le magnésium, en dehors des compléments alimentaires, mais si on peut déjà le prendre en partie dans notre alimentation, c'est bien, certainement.
2: Oui, bien sûr, et on en trouve volontiers dans l'alimentation. Les légumes secs, par exemple, les haricots, haricots noirs, haricots blancs, les céréales, les noix de cajou, et puis les épinards aussi, les artichauts, les choux de Bruxelles. Voilà, ça, ce sont des aliments qu'il faut bien volontiers apporter à notre alimentation quand c'est la saison, bien sûr.
1: Est-ce que le magnésium se dégrade aussi à la cuisson ou moins que la vitamine C?
2: De toute façon, oui, les nutriments, ce sont des choses fragiles, mais la vitamine C, c'est beaucoup plus fragile que le reste. Donc le magnésium, vous avez plus de chances quand même de le conserver.
1: Le chocolat?
2: Le chocolat noir, voilà,
1: ah,
2: ça les gourmands le savent, n'est-ce
1: là,
2: pas Henri?
1: Là, je suis déculpabilisé.
2: Voilà. Voilà, et puis les eaux minérales, bien sûr, certaines eaux minérales contiennent beaucoup de magnésium, donc si vous êtes carencé, ça vaut le coup de choisir son eau comme ça.
1: Disait que le manque connu, c'était des crampes musculaires, si je ne fais pas attention, mais il y a certainement d'autres réactions en cas de carence.
2: Oui, bien sûr. Alors effectivement, le principal signal qu'on a, c'est au niveau musculaire. Ça peut être les crampes, ça peut être les paupières qui sautent. Quand on a ça, c'est à peu près significatif. Ça va réduire en fait les performances d'endurance parce que on a plus besoin d'oxygène pour terminer son activité. Mais voilà, c'est surtout les musculaires qui trinquent, en tout cas.
1: Il y a certainement différentes sortes de magnésium. Comment le choisir? Ou dans les compléments alimentaires, on voit parfois magnésium d'origine marine ou autre.
2: Oui, en effet. Et il y a plein de magnésium différents et on va les choisir en fonction de ce qu'on recherche. Alors, il y en a effectivement tout un tas, je vais vous en citer quelques-uns. Le magnésium bisglycinate, celui-ci, c'est une forme minérale que j'aime beaucoup et qui va travailler sur le côté stress, anxiété, problématique de sommeil. Le
1: magnésium bisglycinate.
2: Ah, vous savez, c'est exactement ça.
1: Okay.
2: On a l'oxyde de magnésium.
1: L'oxyde de magnésium.
2: Celui-ci, il va travailler plutôt sur les constipations, les problèmes digestifs en fait. Le chlorure de magnésium va travailler sur les muscles correctement, problèmes intestinaux et muscles. Il faut choisir les magnésiums qui seront les plus assimilables possible déjà, la source la plus naturelle possible.
1: Parce que certains sont davantage assimilables.
2: Davantage assimilables, oui, bien sûr, ça les études le montrent. Par exemple, le bisglycinate, selon les études, clairement désigné comme celui qui a la meilleure assimilation. Par contre, dans la pratique, on voit qu'il y a des personnes pour qui le magnésium marin est beaucoup plus profitable, par exemple. Il y a les études d'un côté et l'expérience pratique de l'autre, et ça ne se rejoint pas toujours.
1: La semaine passée, nous parlions de la vitamine C. Aujourd'hui, c'était le magnésium. Et la semaine prochaine,
2: on va parler du collagène.
1: Le collagène, c'est ce qui permet à nos os, à nos articulations.
2: Voilà, articulations, peau, plein de choses.
1: On donne rendez-vous, Laura, la semaine prochaine. Au revoir à toutes, au revoir à tous.
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0: nous pouvons échapper. Docteur, la semaine dernière, vous nous parliez des fibres. C'est un sujet dont il est question dans les médias, dans les magasins, un petit peu partout, mais pas toujours tout à fait compris, en tout cas sur le cheminement, je crois que c'est le cas de le dire, de ces fibres, mais surtout dans le cadre de notre santé quotidienne. Et aujourd'hui, toujours dans le cadre d'une redécouverte, d'une explication de ces maladies de civilisation, quel sujet avez-vous choisi d'aborder?
1: Bien, j'aimerais prendre un exemple qui est tout à fait, qui est relativement presque trop beau, si on peut dire, de maladies de civilisation. C'est de notre civilisation, c'est donc les maladies cardiovasculaires. Vous savez que nous vivons parce que nous avons des artères, que ces artères sont partout. Les premières et peut-être les plus importantes, enfin il ne faut pas faire de priorité, mais c'est les artères coronaires qui irriguent notre cœur, et lorsqu'elles se bouchent, ça fait un infarctus du myocarde. Il y a aussi ces artères du cerveau qui nous permettent de penser, de parler aujourd'hui, d'être là, de pouvoir nous bouger parce que ça irrigue correctement le cerveau. Et puis les artères des membres inférieurs, les artères de la peau, enfin partout il y a des artères, et nous, au fur et à mesure que nous vieillissons, nos artères vieillissent. Et donc, c'est quelque chose d'inéluctable.
0: Donc, partout où il y a artère en bon fonctionnement, il y a irrigation, et il y a oxygène, et il y a vie.
1: Voilà. Et inéluctablement, au fur et à mesure que nous vieillissons, les choses se dégradent, ça c'est inévitable. Mais les facteurs qui aggravent ce risque sont de trois ordres. Et nous l'avons déjà dit plusieurs fois, mais nous allons le répéter. Je crois que la répétition dans ce domaine n'est pas une mauvaise chose. C'est d'une part la sédentarité. D'autre part, une alimentation déséquilibrée, on en a longtemps parlé, et puis l'usage de produits toxiques. Et c'est ce qui caractérise l'homme occidental moderne, sédentarité, alimentation déséquilibrée et usage de toxiques. Alors comment est-ce que ça agit au niveau des maladies cardiovasculaires? Ben, c'est très rapide, on va le dire peut-être très rapidement, mais prenons une artère vitale, l'artère coronaire. C'est une petite artère qui irrigue notre muscle cardiaque, qui lui doit travailler tout le temps, tout le temps, tout le temps. Le diamètre d'une artère coronaire au départ, ça doit être de l'ordre de 9 mm, hein, un peu moins d'un centimètre, probablement tout à fait au départ. Et à la fin, c'est de l'ordre du millimètre. Nous en avons deux ou trois qui entourent le cœur. Lorsque nous avons une alimentation non équilibrée, riche en graisse, pauvre en fibres, donc avec des taux de sucre élevés, avec donc beaucoup de cholestérol, beaucoup de triglycérides, tout le monde maintenant connaît ces termes, ce sont des produits gras qui, lorsqu'ils sont en excès dans le cœur, vont apporter donc un encrassement de l'artère, ce qu'on appelle l'artériosclérose, et on va aboutir à un moment donné à la possibilité de boucher cette artère.
0: Finalement, quand on analyse ce terme, artériosclérose, c'est la sclérose de l'artère. Et on est habitué à entendre ces termes, on n'analyse pas toujours la signification profonde.
1: C'est l'encrassement progressif par du matériel de surcharge graisseux, hein, fait de lipides, et qui va progressivement fermer la lumière donc de l'artère.
0: La lumière étant le passage
1: là où passe le sang.
0: Réservé au sang.
1: Tout à fait. Et donc, notre alimentation, je vous le rappelle, qui se caractérise par trop de tout.
0: Surabondance.
1: Oui, déjà, premier point. Deuxièmement, trop de graisse, et notamment de graisse d'origine animale. Trop de sucre, et notamment de sucre rapide. Et je crois que maintenant, tout le monde a bien compris la différence qu'il y a entre sucre rapide, qui est le sucre, tout simplement, le saccharose, et puis les sucres lents, qui sont représentés par l'amidon, ce qu'on appelle les féculents, donc les céréales, les pommes de terre, les pâtes, le riz. Eh bien, il y a trop de sucre rapide, pas assez de sucre lent. Il y a, donc, je l'ai déjà dit, trop de graisse, pas assez de graisse de bonne qualité, parce qu'il ne faut pas être seulement négatif, et on aboutit tout simplement à préconiser, comme le faisait le professeur Renaud, à une alimentation de type méditerranéen, donc qui consiste à avoir simplement des fruits, des légumes et des céréales en abondance, et en premier lieu, auxquels on rajoute les produits laitiers, éventuellement de la viande, et notamment le poisson et la volaille. Voilà la définition qu'en donnait

0: professeur Renaud, auquel je souscris totalement.
1: Donc, en quelque sorte, se rassasier de fruits, de légumes, de
0: Oui.
1: céréales, ne pas se priver éventuellement du plaisir de la viande ou du poisson,
0: Chacun fait ses choix.
1: mais savoir que c'est pas sur ces produits-là qu'on doit baser son alimentation et
0: Voilà.
1: l'équilibre de son alimentation.
0: Alors, j'aimerais être très clair, je ne préconise pas forcément l'adoption d'un régime végétarien strict, mais il faut savoir que ce n'est pas une aberration de le préconiser, notamment lorsqu'il s'agit d'une alimentation dite ovo-lacto-végétarienne.

0: Docteur, vous nous avez parlé de l'alimentation. Il est vrai, on en parle de plus en plus souvent. On y perd aussi parfois notre latin parce que on dit un petit peu tout et n'importe quoi. Vous n'avez pas parlé des boissons. Il y a un sujet sur lequel on revient régulièrement et surtout en France, d'où viennent ces émissions, puisque l'on préconise actuellement. Précisément pour lutter contre ces maladies cardiovasculaires, hein, du vin de manière un peu régulière, modérée mais régulière.
1: Oui, alors c'est la façon que nous pouvons avoir d'aborder le deuxième facteur de risque cardiovasculaire qui est l'usage de toxiques. Et avant de répondre peut-être directement à cette question sur le vin rouge qui ne pose pas vraiment un problème, parlons du tabac qui est un des toxiques qui est très cardiotoxique ou vascularotoxique, hein, donc qui est mauvais pour les vaisseaux. On sait que l'aggravation que comporte l'usage régulier de tabac porte sur les facteurs comme l'hypertension artérielle, comme une anoxie tissulaire, c'est-à-dire qu'il y a moins d'oxygène qui arrive au tissu, donc ils vieillissent davantage, qu'il y a une aggravation des plaquettes qui sont plus collantes, donc le sang est plus visqueux, les artères sont rétrécies par l'usage du tabac, donc la nicotine, et donc le facteur tabac est un facteur aggravant. C'est le deuxième chapitre. Le premier, c'était une mauvaise alimentation, on l'a défini rapidement. Deuxièmement, il ne faut pas fumer si on veut avoir des artères en bon état. Ça, c'est quelque chose d'absolu. Maintenant, en ce qui concerne l'alcool, il est vrai que des travaux ont pu montrer que, dans certaines circonstances, la consommation de vin rouge, de certains même vins rouges qui sont riches en tanins, et soit dit en passant, également la consommation de jus de raisin, mais on en parle moins parce qu'il faut en boire davantage. Mais que la présence donc de ces tanins, vraisemblablement, peut avoir un effet protecteur sur les maladies cardiovasculaires. Mais il faut rappeler que ceci est une vérité pour simplement une petite portion de la population, c'est-à-dire les hommes entre 40 et 50 ans, que ce n'est pas vrai pour les femmes, et que d'autre part, aucune personne digne de, enfin sérieuse, si vous voulez, et qui s'occupe de santé publique, ne va préconiser comme mesure l'usage, même si c'est du vin rouge en quantité modérée, donc d'alcool pour la prévention des maladies cardiovasculaires, parce que l'usage de l'alcool, par ailleurs, a tellement d'inconvénients que ça contrebalance ces effets bénéfiques, mais qui sont réels et qui ont été tout à fait bien prouvés. Et j'irais jusqu'à dire qu'à ce moment-là, tant qu'à boire, si vous buvez de l'alcool, effectivement, buvez plutôt du vin rouge si vous avez des problèmes cardiovasculaires. Et sachez que c'est surtout valable pour les hommes entre 40 et 50 ans. Donc, ça restreint quand même. Donner ce conseil à un jeune serait, à mon avis, lui procurer le risque de devenir alcoolique, parce que la consommation d'alcool a des conséquences et la surmortalité par ailleurs est importante. Donc voilà, simplement pour bien faire savoir à nos auditeurs qu'on connaît ce problème-là et ne pas avoir trop de questions ou de remarques à ce niveau-là.
0: Voilà, donc concrètement, ce n'est pas une solution à préconiser. Mais on a envie d'échapper un petit peu à ces malsituations et en particulier les maladies cardiovasculaires. Donc il nous reste aussi lutter contre la sédentarité si on veut
1: Oui.
0: aller dans le bon sens.
1: Très important, c'est évidemment dans ce domaine-là probablement que les résultats sont les plus probants. L'exercice physique qui nous manque tant, puisque nous
0: Justement,
1: avons des
0: cette
1: voitures,
0: civilisation.
1: oui, nous avons une civilisation de la voiture, de transport rapide, et nous ne voulons plus faire d'exercice, eh bien, il est certain que si nous faisons régulièrement de l'exercice physique, nous avons une amélioration extrêmement sensible de plusieurs facteurs qui vont donc diminuer la survenue des maladies cardiovasculaires. L'hypertension artérielle est améliorée lorsqu'on fait de l'exercice physique régulièrement et de façon modérée, bien entendu, enfin bien réglée. L'encrassement des artères, le taux de cholestérol, si vous voulez, sanguin, va diminuer lorsque l'on fait de l'exercice physique régulièrement. Et il y a une diminution du nombre de battements cardiaques, donc une amélioration de la pulsatilité du cœur, donc du muscle cardiaque, qui va battre plus lentement, donc s'user moins, et il y a moins de maladies cardiovasculaires chez ceux qui font de l'exercice physique régulièrement, plutôt modérément, pas forcément comme les athlètes de haut niveau qui, eux, ont parfois des effets pervers de leur hyperactivité, mais comme quelqu'un de raisonnable. Le jogging est un exemple, mais il y a bien d'autres sports que l'on peut faire.
0: Donc, quand même en deux mots, vous parlez de modérer. Est-ce que la régularité est importante et peut-être
1: oui.
0: un ordre de grandeur?
1: Il faut au moins faire de l'exercice 3 fois par semaine, c'est idéal, et si possible 1 heure chaque fois, et le faire régulièrement, espacé, aller progressivement, se faire examiner si on a un certain âge avant de commencer les choses, mais y aller progressivement et surtout régulièrement et assez, d'une façon relativement intense quand même, hein. Il ne faut pas faire marcher en pantoufles.
0: Mais vous parlez d'intensité, est-il nécessaire de consulter son médecin traitant ?
1: À partir de la quarantaine, c'est peut-être mieux de faire un bilan avant de se lancer dans des choses un peu hors du commun, mais marcher, courir, faire du vélo, nager dans les limites du raisonnable, c'est donné à tout le monde. Je voudrais donc répéter, les maladies cardiovasculaires sont dues à l'absence d'exercice physique, à une alimentation surabondante et déséquilibrée et à l'usage de toxiques, notamment le tabac.
0: Merci docteur, et donc vous auditeurs, à vos baskets, jusqu'à la semaine prochaine, à très bientôt.

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1: Amis auditeurs, bonjour. Je suis heureuse de vous retrouver à l'écoute de cette émission. Nous accueillons Christophe Selmar, professeur de Bible, psychologue, pour parler de la parabole du pharisien et du publicain. Christophe Selmar, bonjour.
2: Bonjour Denis, vous aussi. Bonjour à vous tous, amis auditeurs.
1: La parabole du pharisien et du publicain, vous pouvez la suivre dans l'évangile de Luc au chapitre 18. Christophe Selmar, pourriez-vous nous rappeler de qui il s'agit, qui sont ces pharisiens et pourquoi le Christ a cru bon de broder une histoire rien qu'autour d'eux?
2: Oui, parce que son enseignement vise l'authenticité d'une relation avec Dieu et d'une relation avec l'autre. Or, le pharisien a une conduite spirituelle qui est à l'encontre du plan de Dieu. D'ailleurs, il y a ce qu'on appelle le pharisianisme. Leur attitude a engendré ce mot dans le vocabulaire français. Cela consiste à rester au niveau de la lettre, au niveau de l'extériorité. Ce n'est pas un christianisme vécu du fond du cœur. On reste au niveau de l'apparence,
1: mais
2: du paraître, parce que finalement, on se limite véritablement à la loi, à la norme, à ce que les autres voient. Et Jésus a effectivement critiqué les pharisiens parce qu'ils pensaient être la bonne conscience, la norme, la valeur par excellence de la spiritualité. Alors bien sûr, les pharisiens étant les chefs spirituels de la nation juive à l'époque de Jésus, ils avaient tout particulièrement en horreur les publicains qui étaient des juifs, mais c'était des collaborateurs avec les Romains. Il faut se rappeler que Rome colonisait la Palestine à cette époque. Nous sommes là dans les années 30 de notre ère. Rome exerce son pouvoir politique et surtout militaire sur la Palestine. Et comme tous les colonisateurs, ils ne veulent pas se mettre à dos la population, ils avaient délégué la collecte des impôts à des juifs qui n'avaient ni foi ni loi. Et bien sûr, ils en avaient fait les collaborateurs. Et bien sûr, ces gens étaient haïs non seulement pour collaboration avec Rome, mais parce que ils étaient en même temps voleurs, car Rome leur avait fixé un montant global à récolter dans telle et telle bourgade, dans telle et telle circonscription, que sais-je, selon le découpage administratif de la Palestine, je ne le connais pas autant de Rome. Et bien sûr, les publicains profitaient de leur délégation de pouvoir dans la collecte des impôts pour taxer les gens beaucoup plus. Et bien sûr, ce qu'il y avait
1: de plus
2: par rapport à ce que Rome exigeait, c'était finalement pour leur propre bénéfice. D'où la haine de la population juive et surtout des pharisiens sur ses collaborateurs et ses voleurs. Or, dans cette parabole, Jésus va montrer qu'il y a deux adorateurs qui montent au temple de Jérusalem pour prier, et il va raconter comment et que dit le pharisien dans sa prière, et comment prie et que dit le publicain dans sa prière. Et comme je disais auparavant, il y a toujours un personnage extraordinaire dans chacune des paraboles du Christ. Cette fois-ci, le personnage extraordinaire de la parabole, c'est le Christ qui l'enseigne, car il va choquer notre bonne conscience en disant que finalement, la personne qui sera accepté de Dieu, la personne qui, suite à sa prière, sera véritablement
1: entendue
2: de Dieu, justifiée, c'est-à-dire pardonnée et réintégrée dans la grâce de Dieu, ce sera non pas le pharisien avec sa bonne conscience, mais ce sera finalement ce publicain qui va se trouver là devant Dieu, tout contrit de son péché de collaboration et de vol, et qui va finalement adresser à Dieu la prière suivante: ô Dieu, aie pitié de moi qui suis un pécheur. Tandis que le pharisien va s'adresser à Dieu en disant: merci de ce que je ne suis pas comme le reste des hommes. Alors, il y a tout le problème qu'il a derrière, c'est être ou ne pas être. Être un pécheur ou ne pas être un pécheur. Le publicain se voit comme pécheur, et il est réintégré dans la grâce de Dieu, il est justifié, il est pardonné, et voilà que le pharisien, qui se présente devant Dieu avec
1: Sa bonne
2: ses
1: conscience.
2: normes, sa bonne conscience, et bien sûr avec ses bonnes œuvres, il va les énumérer, nous verrons ceci plus tard, celui-là n'est pas conscient de son état spirituel. Alors ceci est très important, car l'évangile vise finalement le fond de notre cœur. Dieu ne s'arrête pas au paraître, il veut regarder l'être profond de notre relation avec lui, avec les autres. Il y a un beau passage dans la Bible où il est dit que Dieu ne regarde pas ce qui frappe les yeux des hommes, mais Dieu finalement regarde au cœur de l'homme.
1: Et donc, on va découvrir de quelle manière on peut voir comment est notre cœur et comment le rendre plus accessible à la parole. Merci.

0: Vous nous dites, Christophe Selmar, que c'est en fonction du cœur de l'être humain que Dieu entend la prière. Donc c'est ce qui le touche, la façon dont ce cœur fonctionne, si on peut dire. Vous avez bien brossé, je crois, le tableau du publicain qui a toutes les raisons d'être honni par ses contemporains. On pense que si déjà ils acceptent cette mission, c'est qu'ils sont quelque part très intéressés par l'argent et que le profit est une de leurs motivations essentielles. Et pourtant, le seul fait d'avoir une attitude de contrition le rend tout à fait accessible à la grâce de Dieu.
1: Oui, parce que pour Dieu, tous les hommes sont pécheurs. Et il n'y a pas
0: de pas un
1: petits
0: meilleur que l'autre.
1: Pécheurs, de grands pécheurs. Il n'y a pas de grands péchés, de petits péchés. Non, si je suis séparé de Dieu d'un millimètre ou d'un milliard d'années-lumière, je suis séparé de Dieu. Ceci est très important. L'apôtre Paul va bien développer dans cette épître qui traite justement de la justification par la foi, car le problème qui est posé ici dans cette épître, dans cette
0: parabole,
1: c'est la justification. Comment être justifié? Alors, dans cette fameuse épître, la justification par la foi, qui est l'épître aux Romains, l'apôtre Paul va dire, il n'y a pas un seul juste, pas même un seul, tous ont péché et tous sont privés de la gloire de Dieu.
0: Donc à partir du moment où on se dit, je suis heureux de ne pas être comme ceux qui sont injuste, je me sens juste, c'est qu'on est à côté de la plaque.
1: Oui, parce que on prend pas conscience de son état. Et du moment qu'on prend pas conscience de son état, on peut pas avoir au bénéfice de sa spiritualité la grâce de Dieu, la justification gratuite qui est donnée au pécheur qui prend conscience de son état spirituel, qui en souffre et qui veut être autrement. Le pharisien n'est pas condamné parce qu'il est pharisien, il est condamné parce qu'il se condamne lui-même en ne se mettant pas au bénéfice de la grâce de Dieu qui est donnée sans condition au pécheur qui prend conscience et qui se repent et qui veut changer. Le pharisien se fossilise dans sa bonne conscience. Il se coupe de la grâce et c'est pour cela qu'il est perdu. Dieu ne condamne personne, mais nous nous condamnons nous-mêmes par notre refus d'accepter le cadeau et de nous remettre en question, effectivement.
0: Alors cette remise en question, elle est déterminante, on le voit dans cette parabole, et on rappelle que c'est le Christ lui-même qui raconte ces événements, donc il tient vraiment à ce que le message passe. Alors, comment se fait-il qu'à partir du moment où on peut se remettre en question, on est plus accessible à la grâce ?
1: Parce que le changement est possible que si on prend conscience que l'état précédent était mauvais. La grâce de Dieu, comme dit l'apôtre Paul, la grâce de Dieu est une source de salut pour tous les hommes. Mais il y a finalement un de ces deux hommes qui monte au temple de Jérusalem pour prier, qui ne se considère pas comme faisant partie de tous les hommes. Il est déjà saint, sanctifié. Et il pense qu'il est sanctifié, donc possiblement, j'invente le mot, honoré, accepté de Dieu, parce que c'est par ses propres efforts qu'il a réussi, qu'il pense avoir réussi à mériter la grâce de Dieu. Nous sommes là dans une théologie du mérite par ce qu'on appelle les œuvres. Essayons de comprendre tout simplement par un événement de la vie quotidienne. Nous, en tant que parents, nous aimerions que nos enfants nous obéissent par amour, voilà, parce que c'est papa et maman, ils nous ont engendrés à la vie, et puis ils sont là, attentifs à nos besoins, et leur obéissance, nous la souhaitons gratuite, spontanée, aimante, reconnaissante. Qui n'aimerait pas avoir de tels enfants? Maintenant, si l'obéissance de nos enfants est conditionnée d'abord par la peur du châtiment que nous pourrions leur donner, nous n'aimerions pas une telle obéissance. Par contre, il y a une obéissance pire que celle de la crainte, c'est l'obéissance intéressée. C'est-à-dire que nos enfants nous obéissent parce que, sachant que Noël approche et qu'ils souhaitent avoir un bon cadeau, ils vont donc être tout particulièrement obéissants, ils vont être attentionnés. C'est l'obéissance par intérêt. Voilà, je mérite l'affection parentale parce que je fais ceci, ceci, ceci. Autrement dit, je monnaie mon salut.
0: Alors, et je construis une façade aussi.
1: Alors c'est d'autant plus dangereux que cette façade cache rien du tout. Mm-hmm. C'est la coquille spirituelle, l'apparence, masque un vide énorme. Le pharisien achète son salut par ses bonnes œuvres et il se dit, voilà, je te remercie, oh Dieu, je te rends grâce de ce que je ne suis pas comme le reste des hommes qui sont ravisseurs. Lui, il est honnête, les autres sont injustes, lui, il est juste, ces autres hommes sont adultères, lui, il est fidèle à sa femme, ou même comme ce publicain. Alors voilà, voilà le danger, c'est de croire que nous ne sommes pas comme le reste des autres hommes, car finalement, le péché a atteint toute notre humanité. Nous sommes tous séparés de la gloire de Dieu et de sa grâce, et c'est lorsque nous prenons conscience de notre état spirituel que Dieu, alors, présent à nos côtés, toujours, ouvre les écluses du ciel pour nous bénir de son Saint-Esprit et de nous régénérer.
0: Et si, comme vous nous l'avez fait remarquer, le pharisianisme est rentré dans le vocabulaire de tous les jours, pratiquement, c'est-à-dire que c'est un écueil qui nous guette tous.
1: Oui, dans le christianisme, vous avez cela par les indulgences. Voilà, nous payons notre salut. Alors, on peut le payer par de l'argent, comme cela s'est produit par le passé, et ça continue. On peut le payer aussi par ses bonnes œuvres. Je mérite le ciel parce que je fais ceci. Sois honoré au Dieu d'avoir un tel chrétien dans ton église.
0: C'est ce que nous découvrirons donc la prochaine fois. Christophe Selmar, je vous dis à bientôt.

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0: Bonjour madame, bonjour monsieur, bonjour Yvon.
1: Bonjour Bernard.
0: Aujourd'hui, vous nous parlez de Éternel et immuable. C'est le titre de l'émission. De qui parlez-vous ou de quoi parlez-vous?
1: Eh bien, je parle de la loi, de la loi de Dieu. Dans l'Épître aux Romains, au chapitre 7, Paul donne l'impression de s'adresser aux chrétiens pour en leur reprenant les termes de deux lois. Il semble que Paul leur dise, voyez au chapitre 7 donc de l'Épître aux Romains, à partir du verset 6, maintenant nous avons été dégagés de la loi, étant morts à cette loi sous laquelle nous étions retenus, de sorte que nous servons dans un esprit nouveau et non selon la lettre qui a vieilli. Paul dit bien que nous sommes dégagés de la loi. Et puis quelques versets plus loin, il va dire « La loi est donc sainte, le commandement est saint, juste et bon. » Et au verset 14, il dira « Nous savons en effet que la loi est spirituelle. » Alors, il semble que Paul soit en train de décrire deux types de lois. Une loi qui qui retenait captifs les Israélites, et une loi par laquelle les Israélites peuvent être libérés. La question qui se pose est de savoir à quel commandement et à quelle œuvre le Nouveau Testament fait plus spécialement allusion lorsqu'il parle de l'observation de la loi. Le mot « loi » est généralement utilisé dans la Bible pour désigner les 10 commandements, tels que l'évoque l'apôtre Paul dans l'Épître aux Romains, par exemple, celle que nous venons de lire. Mais il arrive que ce terme soit employé pour parler de l'Ancien Testament, tout entier, ou encore exclusivement des 5 livres de Moïse, ce qu'on appelle le Pentateuque. Et l'on distingue alors entre la loi et les prophètes. Le mot « loi » peut encore s'appliquer aux diverses prescriptions cérémonielles, telles que les sacrifices ou les rites de circoncision, qui ne concernaient que les Juifs. Alors, lorsque dans le Nouveau Testament, on parle de la justification par les œuvres, aucune distinction n'est faite entre les règles morales des 10 commandements et la loi cérémonielle. Car nous ne pouvons nous sauver ni par l'observation des 10 paroles de Dieu, ni par la pratique scrupuleuse des rites religieux comme les sacrifices, la circoncision, etc.

lorsque le Nouveau Testament parle d'obéissance, telle qu'elle est accordée aux croyants par le Saint-Esprit. Les commandements que le Nouveau Testament évoque sont uniquement ceux qui sont sacrés et immuables par nature. Les lois cérémonielles de l'Ancien Testament n'avaient qu'une signification et une utilité temporaire, puisqu'elles se référaient à la mort future de Jésus-Christ. Et que celle-ci, ayant été consommée, eh bien, les lois cérémonielles ont perdu automatiquement leur sens et leur emploi. Une loi morale avait été gravée dans la conscience humaine, dès la création, dès avant même le péché en Éden, puisque Paul déclare « Quand les païens qui n'ont pas la loi font naturellement ce que prescrit la loi, eux qui n'ont pas la loi, ils sont une loi pour eux-mêmes. Ils montrent que l'œuvre de la loi est inscrite dans leur cœur, leur conscience en rend témoignage. » Paul a fait cette déclaration dans l'Épître aux Romains, chapitre 2, verset 14. Et l'Ancien Testament lui-même distingue déjà entre les ordonnances cérémonielles, les ordonnances qui règlent les cérémonies de l'Ancien Testament, et les 10 commandements, la loi morale, telle que on les appelle. Les tables sur lesquelles ces derniers, les 10 commandements, étaient gravés, se trouvaient dans l'arche. Tu mettras dans l'arche le témoignage, dit le livre de l'Exode, chapitre 25, verset 16. Alors les autres lois, réunies dans un livre, étaient déposées à côté des tables de la loi. Et dans l'Apocalypse, Jean a rédigé l'Apocalypse à la fin des temps apostoliques, hein, c'est-à-dire à une date déjà avancée de l'histoire du Nouveau Testament. Eh bien, Jean contemple en vision l'arche de l'alliance du peuple avec Dieu, de l'alliance de Dieu avec son peuple plutôt. Cette arche comprend, comme au temps de l'ancien Israël, les tables de la loi, les 10 commandements, et au temps de l'Ancien Testament, les 2 lois, les 10 commandements et les lois cérémonielles, devaient être observées par les croyants. Et à l'époque du Nouveau Testament, eh bien, les prescriptions cérémonielles qui évoquaient, donc, je l'ai dit il y a un instant, le sacrifice à venir du Christ n'avait plus raison d'être. Mais les 10 commandements, eux, gardèrent toute leur validité. Paul distingue sans équivoque ces 2 sortes de lois dans la première épître aux Corinthiens. Lorsqu'il écrit au chapitre 7, verset 19, « La circoncision n'est rien ». L'incirconcision n'est rien non plus, mais c'est l'observation des commandements de Dieu qui compte. Et dans l'épître de Jacques, on trouve ces phrases évocatrices. « Si vous accomplissez la loi royale selon l'Écriture, tu aimeras ton prochain comme toi-même, vous faites bien. Mais si vous vous livrez à des considérations de personnes, vous commettez un péché, vous êtes convaincu de transgression de la loi. » C'est ce que Jacques déclare dans son épître, dans le chapitre 2, versets 8 et 9. Alors, sans les 10 commandements, nous n'aurions pratiquement aucune possibilité de reconnaître nos péchés. Il est donc nécessaire que nous nous conformions à ces ordonnances sacrées venant de Dieu, reflétant le caractère de Dieu lui-même. Et cela, non pas seulement en partie, mais en totalité, dans leur totalité. Car le seul fait de désobéir à l'un de ces commandements, ou d'annuler un de ces commandements, eh bien ça équivaut à les transgresser tous. C'est ce que Jésus déclarera dans l'Évangile.
En effet, dans l'évangile donc de Matthieu, chapitre 5, à partir du verset 17, Jésus déclare « Ne croyez pas que je sois venu pour abolir la loi ou les prophètes. Je suis venu non pour abolir, mais pour accomplir. Car je vous le dis en vérité, tant que le ciel et la terre ne passeront point, il ne disparaîtra pas de la loi, un seul iota ou un seul trait de lettre, jusqu'à ce que tout soit arrivé. Celui donc qui supprimera l'un de ses plus petits commandements et qui enseignera aux hommes à faire de même sera appelé le plus petit dans le royaume des cieux. Mais celui qui les observera, qui enseignera aux hommes à les observer, celui-là sera appelé grand dans le royaume des cieux. » Alors, Jésus indique par ses paroles que la loi n'est pas la loi morale. Les 10 commandements ne sont pas abolis.

À toutes les époques, des penseurs chrétiens de renom ont reconnu l'importance à distinguer les lois morales, la loi morale, les 10 commandements, et les lois cérémonielles. Et dans la deuxième confession de la foi suisse, de la foi helvétique, rédigée par Bullinger en 1566, on peut lire « Nous enseignons que la volonté de Dieu est exprimée dans la loi. Nous reconnaissons donc que la loi est bonne et sainte, et que c'est le doigt de Dieu qui en a tracé le contenu. Pour plus de clarté, nous distinguons entre la loi morale, inscrite par Moïse sur les tables de pierre, les lois cérémonielles qui règlent les cérémonies religieuses et les services divins, et la loi d'État qui s'applique aux institutions politiques et aux foyers privés. Et un des contemporains de Bullinger, le théologien catholique romain Hermann Schmidt, écrit « Nous subdivisons la loi mosaïque en loi morale, valable pour tous les humains, en loi cérémonielle, qui préside à la célébration du culte israélite, avec ses sacrifices sanglants, et en loi judiciaire, par laquelle le Dieu de l'Alliance donna une loi nationale au peuple élu, pour qu'il puisse exercer la jurisprudence. Cette dernière loi, tout comme les ordonnances cérémonielles, cesse d'être en vigueur lorsque l'ancienne alliance a pris fin et que la nouvelle alliance lui a succédé. » Alors, gardons bien présent à l'esprit le fait que dans les Saintes Écritures, la notion de loi peut avoir plusieurs significations. Il est important de savoir reconnaître quelle loi n'avait qu'une durée temporaire et quelles autres devaient rester éternellement valables, inchangées. Dans notre prochaine émission, nous consacrerons à l'étude de la loi des 10 commandements, hein, qui entre justement dans cette dernière catégorie. Et c'est ce que nous faisons depuis deux émissions. Il avait été révélé au prophète Daniel qu'après la chute de l'Empire romain, une puissance très particulière, décrite comme la petite corne dans le chapitre 7 de Daniel, accéderait à la suprématie. Et pour que le prophète puisse identifier cette petite corne, Dieu lui avait communiqué toute une liste de caractéristiques qui la distinguerait. Et l'une d'entre elles était qu'elle espérerait changer les temps et la loi. Dans le livre de Daniel, donc, au chapitre 7 et au verset 25, l'ange qui parle à Daniel lui dit, en vision, il prononcera des paroles contre le Très-Haut, il opprimera les saints du Très-Haut, il espérera changer les temps et la loi, et les saints seront livrés entre ses mains pendant un temps, des temps et la moitié d'un temps. Et l'ange a révélé qu'il s'agissait de la petite corne, d'une petite corne qui poussait lorsque la bête de l'Apocalypse

comme des yeux d'homme, et une bouche qui parlait avec arrogance. C'est toujours au chapitre 7 du livre de Daniel, au verset 8. Et elle prononcera des paroles contre le Très-Haut, elle opprimera les saints du Très-Haut et elle espérera changer les temps et la loi. Qui est donc cette bête, cette petite corne plutôt ?

pour identifier la petite corne de Daniel, pour identifier le pouvoir qui va essayer de prononcer des paroles contre le Très-Haut, qui va opprimer les saints de Dieu, qui va espérer changer les temps et la loi, eh bien, il est indispensable de retenir les trois éléments les plus importants auxquels la prophétie fait allusion. Elle fait allusion au lieu et à l'époque de son apparition. Il ne peut s'agir que d'une puissance ayant pris racine dans l'Empire romain, puisque cette puissance est née de l'Empire romain, de la bête qui est décrite par Daniel. Car cette petite corne apparaît au milieu des 10 autres cornes qui sont sur la tête de la bête immonde de l'Empire romain. Son avènement a lieu peu de temps après la division de l'Empire romain, à la suite des grandes invasions. Son caractère, deuxièmement, il doit s'agir d'un pouvoir politico-religieux, puisque d'un côté, la petite corne exerce une grande influence sur les autres puissances, et de l'autre, elle tente de modifier la loi divine. Et les exigences formulées par la petite corne sont démesurées, mais elle réussira par la ruse. Quiconque s'oppose à cette petite corne est persécuté sans pitié. L'intolérance religieuse est en effet sa principale caractéristique. Et troisièmement, élément qui est donné par la prophétie elle-même, son développement. Après un début modeste, elle accède très vite au rang de puissance dominante en Europe. Elle avait, dit le texte de la prophétie, des yeux et une grande bouche qui parlaient avec arrogance et une plus grande apparence que les autres. Au chapitre 7 de Daniel et au verset 20. Donc, ce pouvoir se maintiendra jusqu'à la fin de l'histoire, il ne sera renversé que lors du jugement de Dieu. Alors, sous quelle forme ces prédictions se sont-elles réalisées au plan historique? Des

exégètes, des érudits du Moyen-Âge et des temps modernes, nous ont fourni des points de repère très sérieux. La petite corne a été assimilée par Eberhard II, qui était archevêque de Salzbourg, en Autriche, au XIIIe siècle. La petite corne était assimilée aux prétentions démesurées de la Rome chrétienne. Il fut suivi dans cette voie par des hommes aussi célèbres que Wycliffe, que Martin Luther, que John Knox. Et l'histoire a montré peu à peu que l'Église romaine a pris, s'est substituée petit à petit à l'Empire romain d'Occident. Si bien que l'on peut considérer que l'Empire romain n'a pas totalement disparu, mais qu'il a subi une certaine métamorphose. Et il est possible de rapprocher les uns des autres les traits marquants de cette corne, tels que Daniel les a vus en vision, comme les pièces d'un pulse. On est alors stupéfait de constater que l'on a devant soi des prédictions qui se sont accomplies jusque dans les moindres détails. Et lorsque Daniel, au chapitre 7 de son livre, en a terminé avec ses propres révélations, eh bien l'Apocalypse de Jean, dans le Nouveau Testament, prend la relève, particulièrement au chapitre 13 de l'Apocalypse, et propose des explications supplémentaires. Il est facile de comprendre que ce qui s'est passé au Moyen-Âge et lors de la contre-réforme est inconciliable avec l'enseignement de Jésus.

0: comme la loi de Dieu, la loi morale, les 10 commandements, les 10 paroles qui sont sorties de la bouche de Dieu sont éternelles et immuables, nul n'avait le droit de changer cette loi. Or, cette petite corne, décrite dans le livre de Daniel, au chapitre 7, et reprise ensuite par l'Apocalypse, a changé la loi de Dieu, la loi divine. Et nous étudierons dans l'émission à venir en quoi elle a changé la loi, en quoi ses projets ambitieux furent mis à exécution. Mais nul ne pouvait changer la loi. Nul ne pouvait changer un seul iota de la loi. C'est ce que Jésus a déclaré dans l'évangile de Jean. Dans le passage que j'ai cité tout à l'heure, dans l'évangile de Matthieu, au chapitre 5, à partir du verset 17 plutôt, Jésus dit qu'il n'est pas venu abolir la loi. Et que quiconque touche à un commandement seulement de la loi est coupable devant tous. Et Jésus conclut ce passage en disant au verset 20, « Je vous le dis, si votre justice ne surpasse celle des scribes et des pharisiens, vous n'entrerez point dans le royaume des cieux. » Les scribes et les pharisiens ont observé toute la loi, mais l'observer pour être sauvé. Et Jésus dit, si votre justice ne surpasse pas celle des scribes et des pharisiens, vous n'entrerez pas dans le royaume des cieux. C'est-à-dire que on ne peut être sauvé que par Jésus-Christ, et Jésus-Christ tout seul. L'observation de la loi, l'observation des commandements qui ont été donnés par Dieu, ne nous sauve pas. Mais c'est une observation qui découle du salut. Et l'Apocalypse déclare dans le chapitre 22, au verset 18, à partir du verset 18, je le déclare à quiconque entend les paroles de la prophétie de ce livre. Si quelqu'un y ajoute quelque chose, Dieu le frappera des fléaux décrits dans ce livre. Et si quelqu'un retranche quelque chose des paroles du livre de cette prophétie, Dieu retranchera sa part de l'arbre de la vie et de la ville sainte décrits dans ce livre. Celui qui atteste ces choses dit oui, je viens bientôt. Et c'est ainsi que toute la Bible se termine. Amen, viens Seigneur Jésus. Que la grâce du Seigneur Jésus soit avec vous tous.
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1: Jérémie, chapitre 12. Tu es trop juste, Éternel, pour que je conteste avec toi. Je veux néanmoins t'adresser la parole sur tes jugements. Pourquoi la voix des méchants est-elle prospère? Pourquoi tous les perfides vivent-ils en paix? Tu les as plantés, ils ont pris racine, ils croissent, ils portent du fruit, tu es près de leur bouche, mais loin de leur cœur. Et toi, Éternel, tu me connais, tu me vois, tu sondes mon cœur qui est avec toi. Enlève-les comme des brebis qu'on doit égorger, et prépare-les pour le jour du carnage. Jusque à quand le pays sera-t-il dans le deuil, et l'herbe de tous les champs sera-t-elle desséchée? À cause de la méchanceté des habitants, les bêtes et les oiseaux périssent, car ils disent « Il ne verra pas notre fin ». Si tu cours avec des piétons et qu'ils te fatiguent, comment pourras-tu lutter avec des chevaux? Et si tu ne te crois en sûreté que dans une contrée paisible, que feras-tu sur les rives orgueilleuses du Jourdain? Car tes frères eux-mêmes et la maison de ton père te trahissent. Ils crient eux-mêmes à pleine voix derrière toi. Ne les crois pas quand ils te diront des paroles amicales. J'ai abandonné ma maison, j'ai délaissé mon héritage, j'ai livré l'objet de mon amour aux mains de ses ennemis. Mon héritage a été pour moi comme un lion dans la forêt. Il a poussé contre moi ses rugissements. C'est pourquoi je l'ai pris en haine. Mon héritage a été pour moi un oiseau de proie, une hyène. Aussi les oiseaux de proie viendront de tous côtés contre lui. Allez, rassemblez tous les animaux des champs, faites-les venir pour qu'ils le dévorent. Des bergers nombreux ravagent ma vigne, ils foulent mon champ. Ils réduisent le champ de mes délices en un désert, en une solitude. Ils le réduisent en un désert. Il est en deuil, il est désolé devant moi. Tout le pays est ravagé, car nul n'y prend garde. Sur tous les lieux élevés du désert arrivent les dévastateurs, car le glaive de l'Éternel dévore le pays d'un bout à l'autre. Il n'y a de paix pour aucun homme. Ils ont semé du froment, et ils moissonnent des épines. Ils se sont fatigués sans profit. Ayez honte de ce que vous récoltez, par suite de la colère ardente de l'Éternel. Ainsi parle l'Éternel sur tous mes méchants voisins, qui attaquent l'héritage que j'ai donné à mon peuple d'Israël. Voici, je les arracherai de leur pays, et j'arracherai la maison de Juda du milieu d'eux. Mais après que je les aurai arrachés, j'aurai de nouveau compassion d'eux, et je les ramènerai chacun dans son héritage, chacun dans son pays. Et s'ils apprennent les voies de mon peuple, s'ils jurent par mon nom en disant « L'Éternel est vivant !» comme ils ont enseigné à mon peuple à jurer par Baal, alors ils jouiront du bonheur au milieu de mon peuple. Mais s'ils n'écoutent rien, je détruirai une telle nation, je la détruirai, je la ferai périr, dit l'Éternel. »

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2: Bonjour à toutes et à tous, ouvrons ensemble nos fenêtres musicales sur les couleurs du monde. Je vous propose de nous arrêter aujourd'hui au Honduras, à la rencontre de voix surprenantes, celle des Caribes noirs, représentée par l'ensemble Wabarwagun.

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L'ensemble Vabuaregun Abelamani, chant pratiqué dans les rites funèbres et réputé pour ses vertus thérapeutiques. Les Caribes noirs sont nés d'un naufrage de deux navires négriers en provenance du Congo et de l'Angola. La plupart des thèmes chantés accompagnaient les activités agricoles, associées notamment au rapage du manioc. Les chants ont évolué au fil du temps pour accompagner de nos jours tous les événements de la vie.

L'ensemble Wabawagoun, Gunshai, thème musical profane issu du quadri français, à la tonalité ouvertement caraïbe. L'ensemble Wabawagoun utilise les tambours Garinagou pour obtenir un rythme de base et le caracol, une conque marine à la pointe sectionnée qui permet d'alterner deux tons selon l'inspiration et la puissance du souffle du musicien.

L'ensemble Wabarwagun, Koropassia, chant et danse réservés aux fêtes de fin d'année. C'est sur cette chanson de Karim Noir que s'achève Couleur du Monde, une émission proposée par Pierre Gallet, consacrée aujourd'hui au Karim Noir, l'ensemble Wabarwagun. On se retrouve bien vite, d'ici là, prenez soin de vous.

Bonjour à toutes et à tous, ouvrons grand nos fenêtres musicales sur les couleurs du monde. Je vous propose de nous arrêter aujourd'hui en Géorgie, à la rencontre des voix de l'ensemble Ria, sous la direction d'Islam Pilpani.

Islam Pilpani et l'ensemble Ria, Mirza i Bekzil. C'est une ronde chantée au caractère héroïque et guerrier. Groupe de 13 chanteurs, les membres de l'ensemble Ria vivent dans les villages qui environnent la petite ville de Mestia, en Svanesi.

Islam Pilpani et l'ensemble RIA, Djergil, c'est un chant humoristique. Un homme découvre une source d'eau si savoureuse qu'il emploie au point de s'enivrer. Revenons au cœur. Tous les chanteurs sont issus de familles où l'on pratique le chant traditionnel depuis plusieurs générations.

Islam Pilpani et l'ensemble Ria, Sozar. Ce chant relate une vendetta tragique qui dura plusieurs générations. Islam Pilpani a étudié la musique à Tbilissi et la plupart des autres chanteurs ont appris leur répertoire par tradition orale. Oh.

Islam Pilpani et l'ensemble Oria, Lemchil, éloge d'un fameux chasseur, son habileté s'exprime dans une ronde chantée et endiablée. Vous venez d'entendre Couleur du Monde, une émission proposée par Pierre Gallet, consacrée aujourd'hui à l'ensemble Oria d'Islam Pilpani. On se retrouve bien vite, d'ici là, prenez soin de vous.

Bienvenue à tous dans votre programme 15 minutes de grâce et de vérité. Quelle joie encore de pouvoir se retrouver pour une nouvelle session. Sans plus tarder, allons adorer le Seigneur ensemble.

0: Alléluia. Ce matin, attendons-nous au Seigneur et allons ouvrir nos cœurs à la parole de Dieu.
1: Chers amis, frères et sœurs dans le Seigneur, bonjour. J'espère que vous allez bien et qu'aujourd'hui, vous allez pouvoir vous tenir en communion avec moi, dans la parole du Seigneur, pour que nous puissions passer un moment édifiant ensemble. La dernière fois, je vous ai parlé de ce fameux Diotref qui n'était pas l'exemple à suivre parce que Jean avait dit qu'il faut imiter le bien et pas le mal. Et on a vu l'histoire de Diotref qui nous encourage à ne pas entrer dans le même chemin que lui, à surmonter notre orgueil, à vivre dans l'humilité et à garder un esprit de soumission. Et dans la même épître, avant de parler de Diotref, Jean s'adresse à Gaius. Alors là, quel contraste avec Gaius. Gaius qui reçoit toutes sortes de louanges de la part de Jean. Si on va lire dans sa troisième épître, au verset 1, Jean dit l'ancien à Gaius, le bien-aimé que j'aime dans la vérité. Alors c'est important de bien comprendre cela, c'est que Gaius était aimé. Tous les chrétiens sont aimés, les serviteurs de Dieu, mais celui-là était aimé dans la vérité, parce que nous allons voir que son attitude par rapport à la vérité était extraordinaire. C'était vraiment un modèle à suivre. Et Jean dit, bien-aimé, je souhaite que tu prospères à tous égards et sois en bonne santé, comme prospère l'état de ton âme. Voilà un verset qui est souvent utilisé pour tout le monde, pour se faire des vœux de prospérité. Mais quand on regarde bien dans le contexte, ce vœu s'adresse à un homme qui marchait dans la vérité, qui était aimé dans la vérité, parce qu'il pratiquait la vérité. Hein? Donc, tous ceux qui marchent dans la vérité, le Seigneur est à l'œuvre dans leur vie, et le plan de Dieu ne peut que être animé de cette prospérité, qui n'est pas obligatoirement matérielle, bien que le Seigneur puisse bénir ses enfants dans le domaine naturel et matériel. Mais c'est une prospérité qui est spirituelle, c'est un enrichissement, c'est être enrichi de la sagesse, de la vie du Seigneur, de manière à vivre une vie qui soit agréable au Seigneur alors que nous sommes sur cette terre. Donc, Jean lui souhaite de prospérer à tous égards. Quand quelqu'un, son âme prospère, il n'y a pas de limite aux bénédictions de Dieu sur sa vie. Dieu, le plan de Dieu s'accomplira parfaitement pour lui. Et le Seigneur n'a que de bonnes choses mises en réserve pour nous lorsqu'il travaille nos vies, lorsqu'il enlève l'orgueil, lorsqu'il enlève les choses malsaines de la chair. Eh ben, il a de très bonnes choses pour nous. Et c'est ce que Jean souhaitait à Gaius, qu'il soit en bonne santé et qu'il prospère comme prospère l'état de son âme. Il dit, j'ai été fort réjoui. Lorsque des frères sont arrivés et ont rendu témoignage de la vérité qui est en toi. Vous voyez? C'est de là que vient la prospérité, la vraie prospérité. C'est lorsqu'il y a un témoignage de la vérité dans notre vie. Lorsque la vérité, elle est en nous, elle travaille nos vies, nous lui obéissons. C'est là que les frères qui ont été au contact de Gaius, ils ont ressenti cette vérité. Ils ont ressenti un homme qui était soumis, qui comprenait le royaume de Dieu, qui comprenait l'évangile et qui ne laissait pas sa chair aller dans toutes sortes de directions comme c'était le cas pour Diotref, mais qui se maîtrisait, qui apprenait à faire mourir sa chair, à se repentir là où il faut. C'était un homme humble qui marchait dans la vérité. Et le témoignage de cette vérité était très fort dans sa vie. Hein. Il portait cela dans ses attitudes, ça se ressentait dans la manière qu'il communiquait, dans la manière qu'il parlait, dans la manière dont il répondait. C'était un homme qui était animé de la vérité, non pas d'une vérité légaliste qui faisait de lui quelqu'un qui allait agir avec des paroles blessantes, disant à tous ceux qui l'entourent leurs quatre vérités. Non, lui-même, il marchait dans la vérité. Il comprenait comment se tenir en elle. Et Jean dit encore, il insiste toujours, il dit, je n'ai pas de plus grande joie que d'apprendre que mes enfants marchent dans la vérité. Donc, il s'agit d'une marche dans la vérité. C'est de là que viennent les louanges qui sont attribuées à Gaius. Et il dit, bien-aimé, tu agis fidèlement dans ce que tu fais pour les frères, et même pour les frères étrangers, lesquels ont rendu témoignage de ton amour en présence de l'Église. Voilà un homme dont la présence au milieu de l'Église faisait refléter l'amour de Dieu. Pourquoi ? Parce qu'il marchait dans la vérité, parce qu'il pratiquait la vérité. Et son âme était prospère, il y avait quelque chose qui l'animait, il y avait une aura, il y avait un rayonnement dans sa vie. C'était pas la perfection, mais c'était un état de cœur qui faisait que tous ceux qui venaient en sa compagnie se sentaient bien. Et ça, c'est des modèles, ce sont les modèles qu'il nous faut suivre, comme Gaius, hein, qui lorsqu'il se tient quelque part, il inspire la piété, il transporte l'amour de Dieu. Et Jean le félicite pour cela. Hein, il lui dit, tu agis fidèlement dans ce que tu fais pour les frères et même pour les frères étrangers, lesquels ont rendu témoignage de ton amour. Vous savez, l'amour, ça marche avec la vérité. Il n'y a pas de véritable amour de Dieu s'il n'y a pas d'œuvre de la vérité. C'est la vérité qui produit l'amour. S'il n'y a pas cette vérité de l'Évangile qui travaille le cœur de l'homme, qui le purifie. D'ailleurs, l'apôtre Pierre nous le dit dans sa lettre, il le dit dans 1 Pierre chapitre 1 au verset 22, il parle de cette purification de l'âme alors qu'on obéit à la vérité. Et c'est pourquoi Jean dit que, bien-aimé, que tu prospères comme prospère l'état de ton âme, parce que Gaius marchait dans la vérité, il pratiquait la vérité, et il y avait une purification de son âme par la vérité. Lorsque le Seigneur dit que vous connaîtrez la vérité et elle vous rendra libre, eh ben Gaius, lui, il expérimentait cela par son obéissance. Et Pierre le dit dans son épître au chapitre 1, au verset 23, au verset 22, pardon. Il dit, « Ayant purifié vos âmes, en obéissant à la vérité, pour avoir un amour fraternel sincère. Aimez-vous les uns les autres de tout votre cœur. » Donc, c'est ça le produit de la vérité. C'est une purification qui amène l'amour. Lorsque Paul parle à Timothée dans son épître au chapitre 1, il dit que le but de la recommandation de ne pas enseigner de fausses doctrines, de ne pas se mettre sous de fausses doctrines, c'est qu'il y a un amour qui soit produit, et cet amour qui vient d'un cœur pur, d'une foi sincère, d'une bonne conscience. Donc, l'amour de Dieu vient dans la vérité. Les fausses doctrines ne peuvent pas produire cela. Les fausses doctrines ne peuvent que tordre le cœur de l'homme, rendre égoïste, tourner le cœur de l'homme vers le matérialisme. Mais la vérité qui est dans le Seigneur, elle dépouille le chrétien de ce qui est charnel. Et ce que Dieu lui donne en retour, le Seigneur fait de lui une habitation de son esprit, une habitation de son amour. Donc, c'est quelque chose de très encourageant que de constater la vie de cet homme, de voir sa vie dans les Écritures et comment le Seigneur nous encourage à regarder à ce genre d'exemple, hein, pour que nous aussi, nous puissions nous aimer ardemment, qu'il n'y ait pas d'hypocrisie, qu'il n'y ait rien en nous qui ne soit traité, que vraiment la vérité nous rende libres à tous les niveaux, pour que nous ayons une foi sincère, pour que nous puissions marcher dans la vérité et faire et être une vraie lumière dans cette vérité pour les autres. Donc, l'amour qui vient de Dieu, qui est appelé à habiter l'Église, à régner dans nos cœurs, c'est un amour qui ne peut être produit que par la vérité du message de la croix, du message de l'Évangile. Jean lui-même, il parle, il met les deux, il met la vérité et l'amour ensemble dans sa deuxième épître au verset 3. Il dit que la grâce, la miséricorde et la paix soient avec vous de la part de Dieu le Père, de Jésus-Christ et de Jésus-Christ, le Fils du Père, dans la vérité et dans l'amour. Vous voyez, encore une fois, la vérité et l'amour, ça marche de pair. Lorsqu'il y a la vérité, lorsqu'on accepte la vérité, on goûtera l'amour de Dieu et les autres goûteront à l'amour de Dieu à travers nous. Pour ce qui concerne Gaius, il agissait, comme Jean le disait, dans 3 Jean, au verset 5. Il dit donc que les frères étrangers ont pu rendre témoignage de son amour en présence de l'Église. Il dit, tu feras bien de pourvoir à leur voyage d'une manière digne de Dieu, car c'est pour le nom de Jésus-Christ qu'ils sont partis sans rien recevoir des païens. Donc, Jean continue à l'encourager dans ce sens, dans le sens de cette vérité dans laquelle il marche, dans le sens de cet amour qu'il transporte. Et il exhorte à porter du fruit dans cet amour, hein, en prenant soin de ceux qui voyagent, ceux qui viennent vers eux, et de ceux qui voyagent pour le nom de Jésus-Christ, pour le royaume de Dieu. Et il dit que tu vas prendre soin d'eux d'une manière digne de Dieu. Hein, c'était pas un petit soin, c'était vraiment des soins délicats, pointilleux. Comment Jean les exhorte à faire les choses à la manière de Dieu. Dieu ne fait rien à moitié. Et comment ils étaient encouragés à prendre soin de ceux qui allaient voyager, qui prenaient soin du royaume de Dieu. Et ils savaient qu'ils pouvaient partager cela librement avec Gaius, parce que Gaius marchait dans la vérité. C'était pas comme si quelqu'un, il s'adresse à quelqu'un qui est en train de lutter avec sa chair et qui n'est pas tout à fait libre pour comprendre ce genre de langage, mais là, il s'adressait à quelqu'un qui était dans la vérité. Il pouvait lui dire, eh ben, pourvois le besoin, fais toute chose d'une manière digne de Dieu. Et c'est comme si que Jean lui montre qu'il va encore prospérer encore plus. C'est pas des promesses matérielles, mais il y aura un amour de Dieu qui va enrichir à son cœur, et il va pouvoir être une grande bénédiction pour l'Église là où il se trouvait. Il dit donc, l'apôtre Jean dit, « Nous devons donc accueillir de tels hommes afin d'être ouvriers avec eux pour la vérité. » Vous voyez, il s'associe à Gaius dans ce que Gaius fait. Il dit, « Nous devons donc accueillir. » Il se met avec lui. L'apôtre Jean se met avec Gaius parce qu'il y a une communion parfaite, parce que cet homme marche dans la vérité comme les apôtres marchaient dans la vérité. Donc, il y avait une communion qui était vraie. Encore une fois, même l'apôtre Paul, lorsqu'il parle de l'édification de l'Église, la construction de l'Église, il parle au chapitre 4 de l'Épître aux Éphésiens de professer la vérité dans l'amour. Il dit, en professant la vérité dans l'amour, nous croîtrons à tous égards en celui qui est le chef, Christ. Et plus devant, il dit que l'Église, en étant édifiée dans la vérité, va s'édifier dans l'amour. Donc, c'est ça le but. Le but, c'est qu'on arrive à être dans cette maturité qui consiste à vivre dans l'amour et à porter du fruit dans l'amour. C'est-à-dire qu'on n'a plus besoin de lois, de principes pour nous guider, mais l'amour de Dieu nous conduit et nous sommes inspirés à faire les œuvres de Dieu d'une manière digne de Dieu. Donc, Gaius était un élément extraordinaire pour la construction du royaume de Dieu. C'était un modèle pour nous tous. Je vous laisse avec ce modèle et la prochaine fois, nous continuerons à partager sur ces personnages de la parole de Dieu qui ont tant à nous dire. Que le Seigneur vous bénisse.
2: Vous pouvez les contacter directement au 06 84 81 80 47 ou bien les retrouver directement sur leur site internet églisévangéliquemissionnaire.fr.

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1: Lorsqu'on lit la Bible, on y voit des histoires, des lieux et des personnages dont on n'est pas vraiment certain de l'existence. À vrai dire, de nombreuses personnes sont rapides à affirmer que la Bible n'est rien d'autre qu'un recueil de contes folkloriques et de légendes qui résident dans l'imaginaire et non dans la réalité. Mais les fouilles archéologiques viennent donner un nouvel éclairage et même prouvent, dans une certaine mesure, que les histoires de la Bible pourraient être bien vraies. Les découvertes de l'archéologie biblique peuvent-elles nous aider à croire en la véracité de la Bible? C'est ce dont nous discutons aujourd'hui. Bonjour à toutes et à tous, bienvenue à une autre émission d'Il est écrit. Aujourd'hui, un sujet très intéressant, et surtout pour les gens qui ont peut-être un peu de difficulté à se dire que la Bible est un livre fiable, que les histoires et les récits qu'on y trouve se sont vraiment passés. Aujourd'hui, on parle d'archéologie biblique, et pour en parler, je reçois le pasteur Pedro Torres. Pedro, bonjour.
2: Bonjour, Guy.
1: Un sujet fascinant aujourd'hui parce que la science, et c'est vraiment de la science bien faite archéologique qui s'intéresse aux sites où on trouve justement des récits hein, qui nous parlent de certains récits qui nous parlent de sites, d'événements, de personnes qui auraient existé.
2: Exact.
1: Eh bien maintenant, on trouve que la science arrive à corroborer ces choses.
2: C'est un fait scientifique. Et je trouve que c'est un sujet dont on ne parle pas trop souvent et c'est nécessaire parce que en tant que chrétien, en tant que croyant, nous parlons beaucoup du contenu de la Bible. C'est l'objectif, parce qu'on retrouve Jésus, le salut, dans les pages de la Bible. Mais ceux qui ne connaissent pas posent toujours ce type de questions logiques. Mais est-ce qu'on peut faire, vraiment confiance à la Bible? Est-ce que la Bible nous raconte des histoires ou ce sont des mythes, des mythèmes? Et c'est vrai. Est-ce que les personnes qu'on lit par rapport à leur existence, est-ce qu'ils ont existé vraiment? Et c'est là que l'archéologie rentre. On a besoin des sources tierces, externes à la Bible,
1: oui,
2: pour voir si effectivement les endroits, les personnes dont la Bible nous parle ont existé ou non.
1: Et c'est tout à fait normal que les personnes se posent des questions quand même, parce que c'est pas banal ce qu'on trouve à l'intérieur ici.
2: Exact.
1: Moi, j'ai souvent dit que la Bible, c'est la biographie de Dieu. Si on veut le connaître, on lit ça. Mais ce sont des récits qui peuvent dater de tellement longtemps,
2: oui,
1: pour des sites qui sont souvent enfouis sous les sables, qu'on peut avoir de la difficulté à croire que certaines choses sont vraiment arrivées.
2: Oui, c'est vrai que depuis longtemps, et il y a eu toujours assez du monde, on va dire, qui s'en doutait de l'existence, de la véracité de récits qu'on peut trouver dans la Bible. Et il y a du monde qui a dit, qui a défendu, même dans les églises, je ne veux pas dire lesquelles, qui ont dit, mais oui, ce sont des mythes, ce sont des légendes, on va dire, mais les plus importants sont les leçons morales qu'on peut tirer pour aujourd'hui. C'est un peu flou. Mais depuis la deuxième moitié du 19e siècle, l'archéologie a beaucoup avancé et il y a eu beaucoup de découvertes, on va dire, qui ont affirmé, corroboré l'existence de certains personnages, même des endroits, même des villes que la Bible nous parle.
1: Absolument, absolument. Justement, peut-être nous donner un ou deux exemples que
2: oui,
1: tu aurais.
2: Et j'aimerais commencer aujourd'hui, on va parcourir quelques exemples. Nous n'avons pas le temps d'aller en profondeur, mais nos auditeurs qui vont voir, regarder cette émission, ils peuvent noter, après aller faire leur propre recherche, si on veut. Ils vont voir qu'effectivement, il y a pas mal de documentation, vidéo même, des images, des photos partout qui sont là. Mais j'aimerais commencer avec un texte, si tu veux, qui se trouve justement dans Genèse, chapitre 11, verset 31, parce que c'est un texte clé, on va dire, parce que c'est là qu'on voit les débuts de la création du peuple de Dieu, on va dire, avec Abraham. J'aimerais commencer par la lecture de Genèse 11, 31. Je ne sais pas si tu pourrais la lire pour nous.
1: Oui, absolument. Et si tu permets, je vais même ajouter le verset premier du chapitre 12, parce que les deux peuvent très bien aller ensemble.
2: OK.
1: Alors, Genèse chapitre 11, le verset 31, il est écrit. « Terah prit son fils Abraham, son petit-fils Lot, fils d'Haran, et sa belle-fille Sarai, femme de son fils Abraham. Ils sortirent ensemble d'Ur des Chaldéens pour se rendre au pays de Canaan. Ils arrivèrent à Haran et ils y habitèrent. » Et au chapitre 12, le verset 1, nous avons ceci. « L'Éternel dit à Abraham, « Va-t'en de ton pays, de ta patrie et de la maison de ton père, vers le pays que je te montrerai. » Et c'est justement ce voyage qu'on a lu au verset 31. Ils sont partis d'Ur en Chaldée pour se rendre à Canaan.
2: Effectivement, ces passages, c'est la base pour beaucoup de trouvailles, on va dire, des découvertes archéologiques qui appuient justement la véracité de ce récit. Parce que, oui, on n'a pas trouvé la pièce d'identité ni les passeports, ça n'existait pas.
1: Bien sûr.
2: C'est vrai. Mais à ces moments-là, les personnes qui voyageaient, ils étaient en train de s'établir de temps en temps dans son long cheminement. Et ces endroits où ils se sont établis a donné naissance, on va dire, à des petites villages, des petits villages qui portaient toujours les noms de ceux qui l'ont fondé.
1: D'accord.
2: Et l'archéologie a prouvé tout ça, on va le voir tout de suite. Mais je me reviens qu'on puisse voir un peu Babylone, parce que Babylone est la, on va dire, la fille ou la grand-fille de Ur des Chaldées.
1: Mm-hmm.
2: Et ce sont des endroits qu'on peut visiter même aujourd'hui.
1: Parce que Babylone est, ben, on sait maintenant, c'est dans le pays de l'Irak d'aujourd'hui.
2: Exactement.
1: Mais Ur en Chaldée, c'est la même région, c'est ça?
2: Oui, c'est similaire. Et c'est vrai que Ur, c'est une ville qui, c'était une ville qui avait même des égouts de ville, on va dire. Il avait des systèmes pour évacuer les eaux sales. Et on parle on va dire, il y a 3 millénaires au plus, au-delà.
1: Ils étaient déjà très avancés dans leur technologie,
2: oui,
1: quand
2: les
1: même.
2: Les gens peuvent aller chercher les égouts de Ur des Chaldées. Ils étaient faits de l'argile cuite. Donc, c'était vraiment très avancé. Donc, Abraham s'est trouvé dans une ville avancée pour ces moments-là.
1: Donc, l'archéologie a montré que ces choses existaient et on peut le voir sur des photos si on fait des recherches sur Internet aujourd'hui.
2: Oui, effectivement. Donc, on va dire que Ur se trouve dans la partie du Moyen-Orient, et comme je dis. Mais c'était vraiment une ville très civilisée.
1: Mm-hmm.
2: On pense pas que c'est des choses qui étaient, comment dire, dans la préhistoire. Non, c'est faux.
1: Oui.
2: Et c'est là qu'on voit comment ils ont parti toute une famille à plusieurs générations.
1: Mm-hmm.
2: Parce que dans ce récit, on voit que c'était pas que Abraham, il partait avec toute une grande famille qui marchait avec lui. Et ça a donné à des endroits plus tard que ce qu'on appelle les croissants fertiles du Moyen-Orient, avec des villes qu'on a trouvées archéologiquement qui correspondent, qui portent le même nom que les ancêtres d'Abraham. C'est quelque chose d'incroyable. Et j'aimerais, je sais pas si tu connais, je crois que tu connais le livre de Werner Keller.
1: Alors, j'en ai entendu parler, mais je ne l'ai pas lu personnellement. Malheureusement, je crois que c'est un livre qui n'est plus édité aujourd'hui,
2: non.
1: Mais on peut quand même trouver des copies ou des copies de seconde main si on cherche.
2: Oui, les gens peuvent aller sur, on fait pas de publicité, mais sur Amazon, il y a toujours les livres usagés, on peut les retrouver. Le titre, c'est La Bible arrachée au sable. Et c'est là qu'on voit les découvertes de tous ces types d'endroits dont on trouve même des tablettes qui à ces moments-là, c'était les moyens d'enregistrer l'histoire, et pas que l'histoire, aussi la comptabilité et d'autres choses, avec de l'argile, et qui était écrite avec des petites canettes, c'est l'écriture cunéiforme, et après ils ont cuit cette argile pour que ça reste, et on a découvert aujourd'hui, et ça reste, on peut le voir dans plusieurs musées différents, et donc dans Ur, on voit ça, et il y a d'autres endroits très intéressants. Et on peut voir, si tu veux, plus tard, juste un instant, Sodome et Gomorre. Les gens pensent toujours à Sodome et Gomorre.
1: Ah oui. Comme si c'était une simple légende, que ça n'a jamais vraiment existé. Mais il n'y avait pas que 2 villes dans cette région. Hein.
2: Exact. La Bible nous parle qu'il y avait 5 villes dans la vallée qui ont été détruites. Mais on pense que c'était que 2.
1: Oui.
2: Mais c'est faux. Il y avait 5. Il avait, et de ces 5 villes, il y a 3 qu'aujourd'hui, on peut aller visiter.
1: Tu imagines? Elles ont existé.
2: Oui.
1: Elles font partie d'un récit biblique qu'on trouve justement dans l'Ancien Testament. Et on peut les voir aujourd'hui. Et
2: c'est vrai que l'effondrement de la mer morte,
1: oui,
2: ça, c'est un événement qui a eu lieu après le déluge. C'est pour ça que la mer morte se retrouve autour de 400 mètres
1: au-dessous. En dessous du niveau de la mer.
2: Exactement.
1: Oui.
2: Et n'a pas été remplie parce que ça est devenu plus tard. Et c'est vrai que la ville de Sodome et la ville de Gomorre, on ne le retrouve pas. Mais au milieu de la partie sud de la mer morte, on peut voir que ce que la Bible dit, c'est vrai, parce qu'il y a que la terre, on voit que la terre a été fondue.
1: Ah oui.
2: On voit que ça a été vraiment liquéfié, on va dire, comme des
1: liquéfiés.
2: Liquéfié, exactement.
1: Ouais.
2: Ça c'est. Et on trouve au milieu de, si on peut, on va dire, gratter un peu, on trouve des boules de soufre.
1: Ah oui, vraiment.
2: Pures. J'étais là, j'ai vu ça. Mais évidemment, puisque tout a été fondu complètement, on va trouver aucune trace de Sodome et Gomorre. Mais en revanche, il y a trois villes. La ville de Zoar a été retrouvée. Et si quelqu'un a la chance, l'un de nos auditeurs, de voyager, aujourd'hui, c'est les endroits, on les appelle Noumeira et Bab et Dara.
1: D'accord.
2: Et c'est là qu'on voit Bab et Dara, les autres villes que la Bible dit qu'on était détruites avec. Donc, tu vois, et cette ville sont là. Alors, on a du mal à croire cette récit du feu qui descend du ciel, mais aujourd'hui, on retrouve les soufres, on retrouve les autres villes là qui sont abandonnées, qui datent exactement de ces moments-là.
1: Mm-hmm.
2: Donc, ça, c'est une autre piste. Après, on va revenir avec Abraham. Mais j'aimerais aussi lire un autre passage. Les gens ont du mal à croire sur comment le peuple d'Israël a traversé la mer Rouge, par exemple.
1: Oui, oui, oui.
2: Alors, comment est-il possible? Et l'Exode. Mais aujourd'hui, on peut dire qu'il y a la découverte de Tel El Amarna.
1: Mm-hmm.
2: Si quelqu'un veut chercher Tel El Amarna, c'est un endroit, tel veut dire en arabe, petite montagne, petit sommet. Et ils ont découvert que le tel, les petits sommets, les petites montagnes de sable, à la fin, c'est des accumulations de sable sur des ruines des anciennes villes.
1: Oui, oui, oui.
2: Et donc, tous les tels qu'il y a dans le désert, les archéologues savent que...
1: Peut-être en dessous, il y a quelque chose.
2: Exactement.
1: Parce que si la ville, le village avait existé, bien sûr, c'était au-dessus de la terre.
2: Exact.
1: Et avec les sables qui recouvrent, éventuellement, ça fait ce petit tel, cette petite colline, alors que le reste du paysage autour est un peu plus bas.
2: Sinon, les dunes continuent à voyager,
1: bien
2: se
1: sûr.
2: Déplacent.
1: Oui.
2: Mais Tel El Amarna nous a donné beaucoup de trouvailles, beaucoup de choses, d'éléments d'archéologie. Donc, ce qui j'aime beaucoup, c'est que à Tel El Amarna, on a trouvé des tablettes cunéiformes qui parlent des apirous. L'apirous, c'est la forme archaïque de ce qu'on a évolué. Apirous, avirous, hébreux. Les Hébreux.
1: Donc, le mot même est comme un mot racine qui va éventuellement donner hébreu.
2: Oui.
1: Abirou,
2: hébreu.
1: Ben hébreu.
2: Exactement. Abirou, en vrai, veut dire les épaules mouillées, celui qui ont traversé la rivière.
1: Ah, d'accord.
2: Donc, ça, c'est les noms. Ce sont des gens qui ont dû traverser la rivière, c'est la Jordane, pour rentrer dans un endroit. Et là, on voit des récits où les Apirous, les Hébreux, ont traversé pour s'établir dans l'Égypte.
1: Et donc, il y a des fouilles archéologiques qui nous montrent ce mot-là même écrit sur des stèles ou des tablettes.
2: Ce sont des tablettes cunéiformes.
1: D'accord.
2: Qui ont été, comme je dis, qui recueillent les récits d'histoire, des événements, des gens qui arrivent et qui ont été cuites parce que c'est l'argile. Et que lorsqu'ils ont fait, ils ont crossé dans Tel El Amarna, ils ont trouvé ce type de documents, parce que c'est un document historique, qui parle des Hébreux. Et les Hébreux, à cet instant, c'était Abraham et sa famille.
1: Alors justement, parlant d'Abraham, est-ce qu'il y a des fouilles archéologiques, des trouvailles qui ont été faites qui nous montrent qu'Abraham aurait véritablement existé?
2: On n'a pas trouvé le nom d'Abraham percé, mais on a trouvé, et j'aimerais dire, des tablettes à Marie. Marie, c'est une ville en Syrie, l'actuelle Syrie aujourd'hui, et une autre ville pas loin de Marie, qui c'est Ebla. La ville d'Ebla, dont on voit des tablettes cunéiformes, toujours d'argile cuite, qui datent, on était daté de l'année 2300 avant Jésus-Christ.
1: D'accord.
2: OK, 2300, dont on voit le nom, là, les tablettes mentionnent le nom de Terah, Nahor et Haran.
1: Et donc, les mêmes noms qu'on a lus dans la Bible il y a un instant.
2: Le frère d'Abraham, le père d'Abraham, le grand-père d'Abraham, sont tous là. Et là, on voit qu'ils ont été recueillis parce que c'était la famille. Abraham, oui. C'était les plus petits, on va dire, les moindres. Les autres étaient les plus importants, au point qu'il n'y a pas que seulement le nom qui sont dans cette tablette, mais il y a aussi des villages qui ont été retrouvés, qui portent leur nom.
1: C'est fantastique.
2: Donc, c'est quelque chose qu'on voit qu'ils ont existé et qu'aujourd'hui, on peut prendre un avion et aller visiter ces endroits et voir même les tablettes.
1: Tu imagines, les premiers livres de la Genèse, tout début de la Bible,
2: exact.
1: Qui date de quand même assez longtemps, et on retrouve aujourd'hui des évidences archéologiques que les noms qui sont là, et même certains lieux, eh bien, c'est vrai.
2: Et plus encore, Ur, parce que Babylone, aujourd'hui, on sait qu'on peut la visiter, aujourd'hui, garde le même nom. On va jusqu'à Irak, on va à la capitale, on prend un bus, un car, et c'est à peu près à 2 heures de la capitale. Et avant la guerre d'Irak, c'était une attraction touristique, ok. Mais par rapport à Babylone, mais on peut voir la porte d'Ishtar au musée de Berlin. Je les ai vus, je les touchais même moi-même.
1: C'est vrai.
2: Mais Ur, ça existe. Et les gens ne savent pas. Mais aujourd'hui, le nom c'est de Tel el Mukayar. Tel el Mukayar en Irak, qui n'est pas loin de Babylone. On peut le visiter en plus. Et c'est la ville de Ur, c'était la maison d'Abraham et toute sa famille.
1: Avant qu'il parte pour aller à Canaan.
2: Exact, on peut la visiter, donc existe.
1: C'est merveilleux.
2: C'est merveilleux. Et il y a aussi les coutumes nomades, et les pratiques des Amorites, parce que les gens parfois, même le livre de Job qui parle que les chameaux étaient domestiqués, les gens disent mais non, les chameaux ont été domestiqués plus tard, dans les 15e siècle avant Jésus, les 18e. Mais on voit que les trouvailles, les choses que les archéologues ont trouvées, que les chameaux ont été domestiqués bientôt que ça, autour du 21e siècle avant Jésus, et ils ont trouvé des os, des squelettes de chameaux enterrés à côté des maisons, parce que ça veut dire qu'ils les avaient. Donc, on voit les coutumes décrites dans la Bible qui correspondent effectivement aux périodes qui est mentionnée.
1: Pedro, il y a un autre personnage historique d'importance dans la Bible qui est le roi David. Est-ce qu'on a trouvé des choses par rapport à lui?
2: Il y a, en dehors de la Bible, il est mentionné dans le stèle de Tel Dan. C'est toujours à chaque fois qu'on parle du mot Tel.
1: Tel. Petite colline.
2: Exactement, c'est une colline à Tel Dan. Il a été trouvé en 1993. Et c'est là qu'on découvre le nord d'Israël, un fragment en basalte daté du 9e siècle avant Jésus qui porte l'inscription en araméen. Donc, on voit un registre extra-biblique, en dehors de la Bible, qui recueille justement le nom de David. Ça, c'est la maison de David. En araméen.
1: La maison de David.
2: Oui. Beit David. Beit David. Ça, c'est le mot qui paraît. Donc, il y a un écrit qui n'appartient pas à la Bible et qui recueille, qui est daté justement du même moment, du 9e siècle, de ses contemporains à David. Et il y a aussi la stèle de Mesha. Et c'est une stèle moabite. Lorsqu'on parle des moabites, on parle toujours de l'actuel Oman, l'actuel Arabie Saoudite.
1: Oui.
2: C'est par là qu'on retrouve, qui date aussi du 9e siècle et qui recueille aussi Maison de David. C'était le royaume autre du royaume de David, du royaume du peuple d'Israël, qui faisait de business, on va dire.
1: Oui.
2: Qui faisait de voilà, qui échangeait des choses, et c'était registré là, la maison de David qui nous envoie.
1: Donc, les tractations, ce que je te vends, ce que tu me vends, tout ça était enregistré.
2: Oui. Donc, il y a tellement d'évidences extra-bibliques, en dehors de la Bible, qui est preuve, je ne vais pas dire de Salomon qui était le plus riche et d'autres choses. Nous n'avons pas assez de temps.
1: Absolument. Effectivement, parce que le temps passe quand même assez vite, même ici sur le plateau en ce moment. Qu'est-ce que l'on pourrait dire par rapport au fait que l'on peut faire confiance à la Bible? Parce que, je te cacherai pas, j'ai un petit quelque chose ici à côté de moi. 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Qu'est-ce que l'on peut dire justement, encore une fois, aux gens pour leur permettre de comprendre que D'accord. On n'a pas tout découvert en archéologie par rapport à ce qu'il y a dans la Bible.
2: Non.
1: Mais qu'il y en a quand même suffisamment maintenant pour dire
2: largement.
1: C'est vrai ce qu'il y a ici.
2: Largement, plus que suffisant. Il y a les noms de beaucoup de personnages historiques de la Bible. On dit historique parce que aujourd'hui on peut éprouver avec des sources externes,
1: prouver
2: en dehors de la Bible qu'ils existaient, qu'ils étaient réels. Et donc, il n'y a aucun doute. Alors, la question, c'est si la Bible nous donne un récit avec des personnages, avec des toponymes même, des noms des endroits, des villes qu'aujourd'hui, on a vu qu'ils existent, on les a trouvés. Alors, ça renforce que les autres choses que nous ne pouvons pas éprouver à cet instant, ont dû être vraies aussi. Les histoires que se sont déroulées à cet endroit, avec ce personnage qu'on voit aujourd'hui, qui ont été des vraies personnes. Alors, pourquoi nous avons des raisons pour... quelles sont les raisons que nous avons aujourd'hui pour nous en douter de la véracité de ce que la Bible dit?
1: Et là, on ne parle même pas de l'accomplissement de certaines prophéties, comme celle qui nous décrit l'avènement de 4 royaumes successifs dans le livre de Daniel, le royaume de Babylone, le royaume médo-perse, les Grecs et l'Empire romain par la suite. Ces choses-là sont arrivées pour vrai, puis elles ont été écrites bien longtemps avant que ça arrive.
2: Oui, oui, oui. Nous avons, je suis sûr, avec Rémi Ballet, on a fait d'autres émissions.
1: Absolument.
2: J'invite à nos auditeurs à aller sur le site web d'Il est écrit, aller parcourir l'archive et vous allez trouver des épisodes d'Il est écrit dont il parle spécifiquement de Daniel 2, chapitre 2, Daniel 7 et d'autres. Et évidemment, l'histoire a éprouvé parce que Babylone a existé, Nabucodonosor, on sait qu'il était réel, on a trouvé aussi l'archéologie, pareil, et son existence. Et on l'a daté au 6e siècle avant Jésus. Et c'était après que l'Empire Médo-Perse est arrivé. Et après les Médo-Perses, c'était les Grecs. Et après les Grecs, l'Empire Romain, qui est venu plus tard. Alors, on ne peut pas dire que ça a été rajouté, mais ça a été écrit au moins 6 siècles en avance de certaines choses. Même l'Europe est prédite à ces moments-là.
1: Et donc, lorsqu'on regarde, par exemple, certains écrits bibliques, parce que le temps file vraiment très rapidement.
2: Oui, oui, oui, rapidement.
1: Si j'allais, par exemple, avec l'apôtre Pierre, dans sa première lettre, donc 1 Pierre, chapitre 1, et que je prenais les versets 24 et 25, l'apôtre Pierre va faire une citation d'un texte qu'on trouve dans Ésaïe, chapitre 40, verset 8, si ma mémoire est bonne. Il va dire ceci, donc, les versets 24 et 25. Il va dire « Car toute chair est comme l'herbe et toute sa gloire comme la fleur de l'herbe. L'herbe sèche et la fleur tombe, mais la parole du Seigneur demeure éternellement. Cette parole est celle qui vous a été annoncée par l'Évangile. »
2: Oui. La Bible a été l'objectif de l'attaque de beaucoup de monde tout au long de l'histoire. On parle toujours de Voltaire. Il y a une histoire qui dit que Voltaire avait dit qu'il suffisait 100 générations pour bannir la Bible et la faire disparaître. Il n'a pas réussi à le faire, évidemment. Plus encore, en Genève, en Suisse, je suis allé même, parce que j'habitais en Europe, c'était sa maison qui est devenue le siège de la société biblique.
1: Ah, t'imagines, la maison de ce Voltaire qui disait « Moi, la Bible, je peux m'en débarrasser », cette maison est devenue le siège d'une société biblique.
2: Donc, évidemment, mais cette histoire a été très souvent entendue, mais il y a une autre que peut-être nos auditeurs ne connaissent pas. C'était Dioclétien, un empereur romain qui avait dit qui avait donné l'ordre de brûler toutes les Bibles. Ça, il l'a fait dans l'année 303 après Jésus, dans l'ère commune, l'ère d'aujourd'hui. Donc, il a fait ça et il a évidemment échoué parce que la Bible est toujours là. Donc, il a eu toujours des essais de brûler la Bible. Même en Europe, il y a eu, au nom même de la religion, ils ont fait de l'inquisition même, brûler les Bibles. Mais on le voit aujourd'hui. Et on voit que ce que la Bible dit s'accomplit. La Bible va demeurer éternellement.
1: Et on veut que les gens puissent avoir justement confiance en la Bible parce que c'est ce que Dieu veut, lui aussi. Il veut qu'on ait confiance en sa parole. C'est pourquoi il est dit, les paroles de Dieu ne passeront pas. Et même, j'ai un texte ici de Jésus lui-même dans les Évangiles, Matthieu chapitre 24 et le verset 35. Donc, Jésus s'adresse aux gens pour dire, le ciel et la terre passeront, mais mes paroles ne passeront point. En d'autres termes, le monde dans lequel nous vivons aujourd'hui peut peut-être passer, mais ce que nous avons entre les mains, c'est tellement vrai, tellement sûr, que ça ne passe pas.
2: Le fait d'avoir une Bible entre nos mains aujourd'hui, c'est déjà une évidence d'une protection qui va au-delà de la compréhension humaine. C'est un miracle. Et les gens méprisent parfois, on ne valorise pas assez bien le fait de pouvoir avoir une Bible aujourd'hui entre nous. Ouais. C'est quelque chose d'incroyable.
1: Pedro, il nous faut maintenant terminer l'émission. Oui. On aurait pu en parler encore pendant très, très longtemps. Si tu permets, je vais prier pour nos auditeurs.
2: S'il te plaît.
1: Seigneur notre Dieu, merci de nous avoir donné ta parole. Merci d'avoir fait des miracles pour la préserver. Et merci de faire en sorte qu'aujourd'hui, des gens puissent y avoir accès. Je te prie pour que les personnes qui nous regardent, qui nous écoutent aujourd'hui, n'aient plus de crainte par rapport aux écrits bibliques, qu'ils se procurent même une Bible, qu'ils la lisent d'un couvert à l'autre et qu'ils puissent vraiment avoir confiance en toi en ayant confiance en la Bible. En Jésus, nous prions. Amen.

0: C'est déjà terminé pour cette semaine et on vous remercie d'avoir été des nôtres aujourd'hui. Si vous désirez entrer en contact avec nous, vous pouvez le faire par le site web, par nos réseaux sociaux ou en nous appelant au téléphone. Réclamez-vous de l'offre de la semaine. Vous pouvez demander aussi des requêtes de prière et même intégrer un groupe de partage. La semaine prochaine, un autre sujet excitant. Mais d'ici là, souvenez-vous, il est écrit, « L'homme ne vivra pas de pain seulement, mais de toute parole qui sort de la bouche de Dieu. »
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0: Bonjour madame, bonjour monsieur, bonjour Yvon.
1: Bonjour Bernard.
0: Aujourd'hui, vous nous parlez de Éternel et Immuable. C'est le titre de l'émission. De qui parlez-vous? De quoi parlez-vous?
1: Eh bien, je parle de la loi. De la loi de Dieu. Dans l'Épître aux Romains, au chapitre 7, Paul donne l'impression de s'adresser aux chrétiens pour en leur reprenant les termes de deux lois. Il semble que Paul leur dise, voyez au chapitre 7 donc de l'Épître aux Romains, à partir du verset 6, « Maintenant nous avons été dégagés de la loi, étant morts à cette loi sous laquelle nous étions retenus, de sorte que nous servons dans un esprit nouveau et non selon la lettre qui a vieilli. » Paul dit bien que nous sommes dégagés de la loi. Et puis quelques versets plus loin, il va dire « La loi est donc sainte, le commandement est saint, juste et bon. » Et au verset 14, il dira « Nous savons en effet que la loi est spirituelle. » Alors, il semble que Paul soit en train de décrire deux types de lois. Une loi qui qui retenait captifs les Israélites, et une loi par laquelle les Israélites peuvent être libérés. La question qui se pose est de savoir à quel commandement et à quelle œuvre le Nouveau Testament fait plus spécialement allusion lorsqu'il parle de l'observation de la loi. Le mot « loi » est généralement utilisé dans la Bible pour désigner les 10 commandements, tels que l'évoque l'apôtre Paul dans l'Épître aux Romains, par exemple, celle que nous venons de lire. Mais il arrive que ce terme soit employé pour parler de l'Ancien Testament, tout entier, ou encore exclusivement des 5 livres de Moïse, ce qu'on appelle le Pentateuque. Et l'on distingue alors entre la loi et les prophètes. Le mot « loi » peut encore s'appliquer aux diverses prescriptions cérémonielles, telles que les sacrifices ou les rites de circoncision, qui ne concernaient que les Juifs. Alors, lorsque dans le Nouveau Testament, on parle de la justification par les œuvres, aucune distinction n'est faite entre les règles morales des 10 commandements et la loi cérémonielle. Car nous ne pouvons par l'observation des 10 paroles de Dieu, ni par la pratique scrupuleuse des rites religieux comme les sacrifices, la circoncision, etc.

lorsque le Nouveau Testament parle d'obéissance, telle qu'elle est accordée aux croyants par le Saint-Esprit. Les commandements que le Nouveau Testament évoque sont uniquement ceux qui sont sacrés et immuables par nature. Les lois cérémonielles de l'Ancien Testament n'avaient qu'une signification et une utilité temporaire, puisqu'elles se référaient à la mort future de Jésus-Christ. Et que celles-ci, ayant été consommées, eh bien, les lois cérémonielles ont perdu automatiquement leur sens et leur emploi. Une loi morale avait été gravée dans la conscience humaine, dès la création, dès avant même le péché en Éden, puisque Paul déclare « Quand les païens qui n'ont pas la loi font naturellement ce que prescrit la loi, eux qui n'ont pas la loi, ils sont une loi pour eux-mêmes. Ils montrent que l'œuvre de la loi est inscrite dans leur cœur, leur conscience en rend témoignage. » Paul a fait cette déclaration dans l'Épître aux Romains, chapitre 2, verset 14. Et l'Ancien Testament lui-même distingue déjà entre les ordonnances cérémonielles, les ordonnances qui règlent les cérémonies de l'Ancien Testament, et les 10 commandements, la loi morale, telle que on les appelle. Les tables sur lesquelles ces derniers, les 10 commandements, étaient gravés, se trouvaient dans l'arche. Tu mettras dans l'arche le témoignage, dit le livre de l'Exode, chapitre 25, verset 16. Alors les autres lois, réunies dans un livre, étaient déposées à côté des tables de la loi. Et dans l'Apocalypse, Jean a rédigé l'Apocalypse à la fin des temps apostoliques, hein, c'est-à-dire à une date déjà avancée de l'histoire du Nouveau Testament. Eh bien, Jean contemple en vision l'arche de l'alliance du peuple avec Dieu, de l'alliance de Dieu avec son peuple plutôt. Cette arche comprend, comme au temps de l'ancien Israël, les tables de la loi, les 10 commandements, et au temps de l'Ancien Testament, les 2 lois, les 10 commandements et les lois cérémonielles, devaient être observées par les croyants. Et à l'époque du Nouveau Testament, eh bien, les prescriptions cérémonielles qui évoquaient, donc, je l'ai dit il y a un instant, le sacrifice à venir du Christ n'avait plus raison d'être. Mais les 10 commandements, eux, gardèrent toute leur validité. Paul distingue sans équivoque ces 2 sortes de lois dans la première épître aux Corinthiens. Lorsqu'il écrit au chapitre 7, verset 19, « La circoncision n'est rien ». L'incirconcision n'est rien non plus, mais c'est l'observation des commandements de Dieu qui compte. Et dans l'épître de Jacques, on trouve ces phrases évocatrices. Si vous accomplissez la loi royale selon l'Écriture, tu aimeras ton prochain comme toi-même, vous faites bien. Mais si vous vous livrez à des considérations de personnes, vous commettez un péché, vous êtes convaincu de transgression de la loi. C'est ce que Jacques déclare dans son épître, dans le chapitre 2, versets 8 et 9. Alors, sans les 10 commandements, nous n'aurions pratiquement aucune possibilité de reconnaître nos péchés. Il est donc nécessaire que nous nous conformions à ces ordonnances sacrées venant de Dieu, reflétant le caractère de Dieu lui-même, et cela, non pas seulement en partie, mais en totalité, dans leur totalité. Car le seul fait de désobéir à l'un de ces commandements, ou d'annuler un de ces commandements, eh bien ça équivaut à les transgresser tous. C'est ce que Jésus déclarera dans l'Évangile.
En effet, dans l'évangile donc de Matthieu, chapitre 5, à partir du verset 17, Jésus déclare « Ne croyez pas que je sois venu pour abolir la loi ou les prophètes. Je suis venu non pour abolir, mais pour accomplir. Car je vous le dis en vérité, tant que le ciel et la terre ne passeront point, il ne disparaîtra pas de la loi, un seul iota ou un seul trait de lettre, jusqu'à ce que tout soit arrivé. Celui donc qui supprimera l'un de ses plus petits commandements et qui enseignera aux hommes à faire de même sera appelé le plus petit dans le royaume des cieux. Mais celui qui les observera, qui enseignera aux hommes à les observer, celui-là sera appelé grand dans le royaume des cieux. » Alors, Jésus indique par ses paroles que la loi n'est pas la loi morale. Les 10 commandements ne sont pas abolis.

À toutes les époques, des penseurs chrétiens de renom ont reconnu l'importance à distinguer les lois morales, la loi morale, les 10 commandements, et les lois cérémonielles. Et dans la deuxième confession de la foi suisse, de la foi helvétique, rédigée par Bullinger en 1566, on peut lire « Nous enseignons que la volonté de Dieu est exprimée dans la loi. Nous reconnaissons donc que la loi est bonne et sainte, et que c'est le doigt de Dieu qui en a tracé le contenu. Pour plus de clarté, nous distinguons entre la loi morale, inscrite par Moïse sur les tables de pierre, les lois cérémonielles qui règlent les cérémonies religieuses et les services divins, et la loi d'État qui s'applique aux institutions politiques et aux foyers privés. Et un des contemporains de Bullinger, le théologien catholique romain Hermann Schmidt, écrit « Nous subdivisons la loi mosaïque en loi morale, valable pour tous les humains, en loi cérémonielle, qui préside à la célébration du culte israélite, avec ses sacrifices sanglants, et en loi judiciaire, par laquelle le Dieu de l'Alliance donna une loi nationale au peuple élu, pour qu'il puisse exercer la jurisprudence. Cette dernière loi, tout comme les ordonnances cérémonielles, cesse d'être en vigueur lorsque l'ancienne alliance a pris fin et que la nouvelle alliance lui a succédé. » Alors, gardons bien présent à l'esprit le fait que dans les Saintes Écritures, la notion de loi peut avoir plusieurs significations. Il est important de savoir reconnaître quelle loi n'avait qu'une durée temporaire et quelles autres devaient rester éternellement valables, inchangées. Dans notre prochaine émission, nous consacrerons à l'étude de la loi des 10 commandements, hein, qui entre justement dans cette dernière catégorie. Et c'est ce que nous faisons depuis deux émissions. Il avait été révélé au prophète Daniel qu'après la chute de l'Empire romain, une puissance très particulière, décrite comme la petite corne dans le chapitre 7 de Daniel, accéderait à la suprématie. Et pour que le prophète puisse identifier cette petite corne, Dieu lui avait communiqué toute une liste de caractéristiques qui la distinguerait. Et l'une d'entre elles était qu'elle espérerait changer les temps et la loi. Dans le livre de Daniel, donc, au chapitre 7 et au verset 25, l'ange qui parle à Daniel lui dit, en vision, il prononcera des paroles contre le Très-Haut, il opprimera les saints du Très-Haut, il espérera changer les temps et la loi, et les saints seront livrés entre ses mains pendant un temps, des temps et la moitié d'un temps. L'ange a révélé qu'il s'agissait de la petite corne, d'une petite corne qui poussait lorsque la bête de l'Apocalypse aura fait son œuvre. Alors, pendant que Daniel a vu en songe le démembrement de la Rome impériale, une petite corne, la onzième, s'élève brusquement du milieu des autres. Elle va peu à peu les dominer. Et Daniel dit « Je considérais les cornes, et voici une autre petite corne sortie du milieu d'elle, et trois des premières cornes furent arrachées devant cette corne, et voici elle avait des yeux comme des yeux d'homme, et une bouche qui parlait avec arrogance. » C'est toujours au chapitre 7 du livre de Daniel.
au verset 8. Et elle prononcera des paroles contre le Très-Haut, elle opprimera les saints du Très-Haut et elle espérera changer les temps et la loi. Qui est donc cette bête, cette petite corne plutôt ?

pour identifier la petite corne de Daniel, pour identifier le pouvoir qui va essayer de prononcer des paroles contre le Très-Haut, qui va opprimer les saints de Dieu, qui va espérer changer les temps et la loi, eh bien, il est indispensable de retenir les trois éléments les plus importants auxquels la prophétie fait allusion. Elle fait allusion au lieu et à l'époque de son apparition. Il ne peut s'agir que d'une puissance ayant pris racine dans l'Empire romain, puisque cette puissance est née de l'Empire romain, de la bête qui est décrite par Daniel. Car cette petite corne apparaît au milieu des 10 autres cornes qui sont sur la tête de la bête immonde de l'Empire romain. Son avènement a lieu peu de temps après la division de l'Empire romain, à la suite des grandes invasions. Son caractère, deuxièmement, il doit s'agir d'un pouvoir politico-religieux, puisque d'un côté, la petite corne exerce une grande influence sur les autres puissances, et de l'autre, elle tente de modifier la loi divine. Et les exigences formulées par la petite corne sont démesurées, mais elle réussira par la ruse. Quiconque s'oppose à cette petite corne est persécuté sans pitié. L'intolérance religieuse est en effet sa principale caractéristique. Et troisièmement, élément qui est donné par la prophétie elle-même, son développement. Après un début modeste, elle accède très vite au rang de puissance dominante en Europe. Elle avait, dit le texte de la prophétie, des yeux et une grande bouche qui parlaient avec arrogance et une plus grande apparence que les autres. Au chapitre 7 de Daniel et au verset 20. Donc, ce pouvoir se maintiendra jusqu'à la fin de l'histoire, il ne sera renversé que lors du jugement de Dieu. Alors, sous quelle forme ces prédictions se sont-elles réalisées au plan historique? Des exégètes, des érudits du Moyen-Âge et des temps modernes nous ont fourni des points de repère très sérieux. La petite corne a été assimilé par Eberhard II, qui était archevêque de Salzbourg, en Autriche, au XIIIe siècle. La petite corne était assimilée aux prétentions démesurées de la Rome chrétienne. Il fut suivi dans cette voie par des hommes aussi célèbres que Wycliffe, que Martin Luther, que John Knox. Et l'histoire a montré peu à peu que l'Église romaine s'est substituée petit à petit à l'Empire romain d'Occident. Si bien que l'on peut considérer que l'Empire romain n'a pas totalement disparu, mais qu'il a subi une certaine métamorphose. Et il est possible de rapprocher les uns des autres les traits marquants de cette corne tels que Daniel les a vus en vision, comme les pièces d'un pulse. On est alors stupéfait de constater que l'on a devant soi des prédictions qui se sont accomplies jusque dans les moindres détails. Et lorsque Daniel, au chapitre 7 de son livre, en a terminé avec ses propres révélations, eh bien l'Apocalypse de Jean dans le Nouveau Testament, prend la relève, particulièrement au chapitre 13 de l'Apocalypse, et propose des explications supplémentaires. Il est facile de comprendre que ce qui s'est passé au Moyen-Âge et lors de la contre-réforme est inconciliable avec l'enseignement de Jésus.

0: comme la loi de Dieu, la loi morale, les 10 commandements, les 10 paroles qui sont sorties de la bouche de Dieu sont éternelles et immuables, nul n'avait le droit de changer cette loi. Or, cette petite corne, décrite dans le livre de Daniel, au chapitre 7, et reprise ensuite par l'Apocalypse, a changé la loi de Dieu, la loi divine. Et nous étudierons dans l'émission à venir en quoi elle a changé la loi, en quoi ses projets ambitieux furent mis à exécution. Mais nul ne pouvait changer la loi. Nul ne pouvait changer un seul iota de la loi. C'est ce que Jésus a déclaré dans l'évangile de Jean. Dans le passage que j'ai cité tout à l'heure, dans l'évangile de Matthieu, au chapitre 5, à partir du verset 17 plutôt, Jésus dit qu'il n'est pas venu abolir la loi, et que quiconque touche à un commandement seulement de la loi est coupable devant tous. Et Jésus conclut ce passage en disant au verset 20, « Je vous le dis, si votre justice ne surpasse celle des scribes et des pharisiens, vous n'entrerez point dans le royaume des cieux. Les scribes et les pharisiens ont observé toute la loi, mais l'observer pour être sauvés. Et Jésus dit, si votre justice ne surpasse pas celle des scribes et des pharisiens, vous n'entrerez pas dans le royaume des cieux. C'est-à-dire que on ne peut être sauvé que par Jésus-Christ, et Jésus-Christ tout seul. L'observation de la loi, l'observation des commandements qui ont été donnés par Dieu, ne nous sauve pas. Mais c'est une observation qui découle du salut. Et l'Apocalypse déclare dans le chapitre 22, au verset 18, à partir du verset 18, « Je le déclare à quiconque entend les paroles de la prophétie de ce livre. Si quelqu'un y ajoute quelque chose, Dieu le frappera des fléaux décrits dans ce livre. Et si quelqu'un retranche quelque chose des paroles du livre de cette prophétie, Dieu retranchera sa part de l'arbre de la vie et de la ville sainte décrit dans ce livre. Celui qui atteste ces choses dit « Oui, je viens bientôt ». Et c'est ainsi que toute la Bible se termine « Amen, viens Seigneur Jésus ». Que la grâce du Seigneur Jésus soit avec vous tous.
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Il y a des documentaires qui passent à la télé, mais aussi au cinéma. Plaisir de découvrir des sujets, parfois des pays, parfois aussi plaisir de rencontrer des réalisateurs. C'est le cas de Pierre-Marie Hubert, qui présentait son film Le souffle de Darwin, un film qui évoque entre autres la Patagonie. Il a bien voulu m'accorder une courte interview, occasion d'évoquer son film, parler de la Patagonie, surtout écouter des musiques argentine et chilienne, puisque la Patagonie est une région à cheval sur ces deux pays.

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0: Bonjour à tous. J'ai eu le plaisir de rencontrer Pierre-Marie Hubert qui présentait son film sur la Patagonie, Le souffle de Darwin. Occasion pour nous de parler de ce pays et d'écouter des musiques de là-bas.
1: Pierre-Marie Hubert, bonjour. Tout d'abord, quelques mots sur votre travail.
2: Eh bien écoutez, oui, bonjour. Donc, je suis réalisateur et conférencier. Donc j'ai le bonheur de prendre une caméra avec une petite équipe et puis de partir un peu partout. C'est pas forcément toujours très loin, ça peut être aussi, pourquoi pas, sur notre territoire. Mais j'ai la passion du reportage, des belles images. Et puis j'aime bien aussi voilà, les gens qui respectent la nature. Et je vais à leur rencontre et on essaie de bâtir un sujet voilà, qui peut être présenté dans différentes structures, que ce soit des cinémas, des maisons de quartier, des maisons de retraite, des prisons. Voilà, c'est un petit peu tout un public qui me passionne.
0: Un petit tango.

0: La Patagonie comprend principalement le sud de l'Argentine et le sud du Chili, deux régions séparées par la cordillère des Andes qui abritent des paysages contrastés de montagnes, de glaciers, de pampas, de forêts subpolaires, de littoraux, d'îles et d'archipels. Elles sont habitées depuis plus de 10 000 ans par les Sud-Amérindiens, tels les Mapuches. Après une colonisation lente et difficile, une partie de la population autochtone aujourd'hui est métissée. Avec une densité de population de moins de 4 habitants par kilomètre carré, la Patagonie est une des régions les moins peuplées au monde. Ces terres sont exploitées pour l'élevage de bétail en d'immenses fermes appelées estancias ou convoitées pour leurs ressources naturelles importantes.
1: Alors, un peu la différence de la télévision, où vous pouvez également être diffusé d'ailleurs, mais aujourd'hui c'est un petit peu différent. On se retrouve avec une diffusion, un cinéma comme un film, mais après il y a généralement un débat.
2: C'est tout l'intérêt en fait de cette rencontre. Bon, d'abord, on présente toujours en général le film aussi, ça c'est extrêmement important. Et puis, on est à l'écoute du public, on répond à leurs questions. Et moi, j'essaie de présenter aussi sur un stand des choses de là-bas. Donc là, par exemple, sur la Patagonie, ben, j'ai une plume de Nandou, j'ai des pierres du Fitzroy, j'ai des fois des fossiles, enfin, j'ai des photos, quelques objets des fois qui sont en rapport avec l'artisanat local aussi, des choses comme ça.
0: Musique chilienne, musique de la cordillère des Andes.

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1: Par la présence de la cordillère des Andes, de l'influence de l'océan Pacifique et de l'océan Atlantique, les paysages se composent de forêts tempérées, d'arbres à feuilles caduques, de prairies, savanes et brousses tempérées, de prairies et broussailles de montagnes, d'étages alpins, d'étages subalpins, de glaciers côtiers et de vallées, de littoraux ou de physiologies maritimes telles des fjords, des îles, des bras de mer ou des détroits. J'avais cru comprendre que le Beagle, c'était le nom d'une race de chiens.
2: Alors écoutez, pour moi, c'est surtout le nom du bateau qui a amené le capitaine Fitzroy et son célèbre naturaliste Charles Darwin en Patagonie. Donc c'est une très belle aventure que je raconte dans ce film pour essayer de comprendre un petit peu la pensée de Darwin. Il est tout jeune à l'époque, il a une vingtaine d'années. Et il a cette chance incroyable de partir avec Fitzroy pour ce voyage circumnavigation autour du monde. Et voilà, c'est une belle aventure qu'il a vécue et qu'il a marqué à jamais et qui a marqué aussi le monde scientifique.
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0: Cette Patagonie, donc on va en parler un peu, elle est à cheval sur deux pays aujourd'hui, chose que c'était pas le cas à l'époque de Darwin.
1: Alors effectivement, donc on a une énorme région en fait qui couvre à peu près, qui représente à peu près 3 fois la superficie de la France. Donc cette Patagonie qui est coupée en deux, avec une grande partie sur l'Argentine et une partie un petit peu plus faible sur le Chili. Mais c'est un peu une même entité quand même. Bon, même si le climat est un tout petit peu différent avec cette cordillère des Andes qui coupe un peu le pays en deux. Mais ce sont des gens aussi passionnants des deux côtés, hein. Chiliens, Argentins, chacun a cette culture de la nature, ce respect des éléments et ce courage aussi de vivre là-bas parce que c'est pas toujours simple.
0: Pas toujours simple parce qu'il n'y a pas de grandes villes, il y a beaucoup de déserts. Vous aimez la solitude?
1: Ben, j'ai rencontré des gauchos. La ville importante, on va dire, la plus proche, était à 500 km sur des pistes pas toujours très bonnes. Enfin, c'est vraiment, il faut aimer vivre quand même d'une façon un peu isolée et ne pas avoir peur, voilà, d'affronter les éléments, hein. Bon, aujourd'hui, on a pas mal de vent en France, mais c'est ça en général quasiment tous les jours, hein. C'est des vents très puissants et froids. Enfin, ça dépend bien sûr un peu de la saison, mais quand même, le climat est vraiment difficile en Patagonie, il faut le savoir.
0: La cordillère des Andes est la seconde chaîne de montagne la plus haute du monde après l'Himalaya, avec une altitude moyenne de 4000 mètres au-dessus du niveau de la mer. Il subsiste aujourd'hui une immense calotte glaciaire appelée Campo de Hielo Sur, située principalement en Patagonie du Chili. Elle est la troisième calotte glaciaire au monde après l'Antarctique et le Groenland. Très différent de la musique argentine, la musique de la cordillère des Andes.

À l'est de la cordillère des Andes, cette région ne concerne que la Patagonie de l'Argentine. Elle est souvent confondue avec la province de la Pampa qui, elle, ne se trouve pas en Patagonie, mais au nord du Rio Colorado, là où, effectivement, se trouvent les plus grandes étendues de plaines pampéennes. L'altitude y est peu élevée, la présence de forêts est rare, ces régions sont propices à l'élevage où se concentrent les 13 millions de

0: C'était toujours à chaque détour de rivière, il y avait un animal à observer. C'était vraiment magnifique.
1: On ne devrait pas en faire la publicité parce qu'il faut prendre l'avion lorsqu'on est touriste, ça fait du gaz à effet de serre, c'est pas bon pour la planète. Mais le tourisme là-bas, c'est quelque chose de... C'est pas Saint-Tropez.
0: Alors voilà, c'est vrai que c'est toujours un peu la question, l'impact touristique, est-ce que c'est bon ou est-ce que c'est mauvais pour la planète, pour l'environnement et pour les locaux aussi. Moi j'ai une position un peu tranchée, je pense, sur la question. Tout dépend de quel tourisme on parle. Si c'est effectivement un tourisme pour consommer simplement, c'est pas forcément nécessaire, je dirais, mais si c'est un tourisme qui est axé sur une réflexion, sur une découverte et qui entraînera une protection de ce que l'on voit, je pense que ça peut au contraire être bénéfique. Si je prends ma modeste petite personne, tous ces voyages que j'ai pu faire, en général chaque année, j'ai essayé de partir dans des contrées assez lointaines, que ce soit même parfois le Groenland, l'Islande, le Canada et pourquoi pas l'Antarctique. Et la Patagonie donc, mais ça m'a amené quand même à me remettre un peu en question. J'ai carrément arrêté aujourd'hui de consommer quasiment de la viande. Je ne sais pas que je sois végétarien, mais je n'en achète plus. Je pêche mon poisson que je consomme. J'ai mon petit lopin de terre. Je suis à peu près autonome en fruits et légumes. Et vous voyez, ça représente quand même un gros impact déjà d'essayer de se débrouiller par soi-même pour trouver des solutions. Alors évidemment, c'est du boulot, il faut un peu de temps pour y arriver, mais j'arrive quand même à cultiver, à labourer, et à voir, là bientôt les radis vont sortir, j'ai encore de la salade, et voilà, on arrive à être autonome.
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Séparés par le fameux détroit de Magellan, la Terre de Feu est le dernier territoire habité avant l'Antarctique. La Terre de Feu comprend des milliers d'îles. La Terre de Feu présente un climat subpolaire océanique. C'est un climat froid sans atteindre le niveau polaire. À plus de 480 km des côtes de la Patagonie de l'Argentine, l'archipel des Malouines, en anglais Falkland Island, est célèbre du fait du conflit dont il a été l'objet entre l'Argentine et le Royaume-Uni en 1982. La cordillère des Andes fait partie de la ceinture de feu du Pacifique, caractérisée par de fréquents séismes et des volcans actifs. Cette zone est la deuxième la plus sismique au monde. Les volcans de la cordillère des Andes se concentrent principalement au nord.

0: C'était Escapade, une émission de Didier Blons, montage, réalisation, Gisèle Billan. Merci à Pierre-Marie Hubert pour ses commentaires. Nous parlions aujourd'hui de la Patagonie. Portez-vous bien, au revoir à tous.
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0: Les plus fidèles d'entre vous sauront pourquoi nous écouterons aujourd'hui des musiques chiliennes et argentines. En effet, Pierre-Marie Hubert présentait au cinéma son documentaire Le Souffle de Darwin, qui retrace le voyage de ce scientifique à bord du Beagle en 1834. Occasion pour nous d'écouter des musiques de là-bas et d'évoquer bien sûr la Patagonie.

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Bonjour à tous, nous allons bien sûr parler de la Patagonie aujourd'hui, écouter beaucoup de musique du Chili et de l'Argentine. Avant de commencer, quelques commentaires. L'histoire de la Patagonie est intimement liée à l'histoire générale de l'Argentine et à celle du Chili. Les premières traces d'une population ayant habité la Patagonie remontent à une période comprise entre 15 000 et 12 500 ans avant Jésus-Christ. Lors du voyage autour du monde initié par le navigateur portugais Fernand de Magellan, celui-ci décide de trouver un lieu d'hivernage le long de la côte de l'Amérique du Sud. C'est le 21 octobre 1520 que Fernand de Magellan découvrit le passage, le fameux passage, le détroit de Magellan qui relie les océans Atlantique et Pacifique. Il ouvre ainsi la route des épices par l'ouest. En 1535, les conquistadors espagnols tentent de conquérir le territoire de la vallée de Chili en combattant les Incas. L'évangélisation forcée et les affrontements avec les Amérindiens vont durer jusqu'au XIXe siècle. En 1881, la Patagonie sera officiellement partagée entre l'Argentine et le Chili, mais les frontières entre les deux pays ne seront définitivement fixées qu'en 1902. Il y a donc deux Patagonies sur le plan politique. En Patagonie argentine, soit 800 000 km² de territoire, la population totale des cinq provinces s'élève à près de 2 millions d'habitants, soit une densité de 2,2 habitants au kilomètre carré. La Patagonie chilienne, soit 353 000 km² de territoire, la population dans les cinq régions de cette Patagonie s'élève à 2,5 millions d'habitants, soit une densité de 7,2 habitants au kilomètre carré. Musique chilienne.

0: Un petit mot sur Darwin, sur son voyage, ses découvertes.
1: Alors Darwin, il faut bien comprendre que ça a été pour lui une chance. Souvent dans la vie, on peut avoir une opportunité, une rencontre. Et ça s'est fait tout simplement, voilà, le capitaine Fitzroy donc partait pour ce grand voyage autour du monde, de 5 ans de tour du monde, c'était quand même un voyage extrêmement important. Et il avait été marqué par un voyage précédent, où il n'était pas capitaine, mais le capitaine de ce navire à l'époque s'était donné la mort. Il avait, pété un câble, hein, et donc pour éviter cette dépression, il se dit qu'il a besoin de quelqu'un pour le distraire, tout simplement. Et il se dit qu'un jeune naturaliste, ça serait bien, voilà, pour discuter le soir, pour écrire des choses. Et on lui parle de Darwin, qui pourtant se destinait à être pasteur, hein, donc c'est vraiment. Mais il était passionné, Darwin, déjà par la nature, voilà, il essayait de comprendre certaines choses, et c'est comme ça qu'il va partir avec Fitzroy.
0: Et alors, ces découvertes ?
1: Alors, ce qu'il faut bien comprendre, en fait, c'est que Darwin, quand il arrive sur les terres de l'Amérique du Sud, il commence par arriver au Brésil, après il va descendre sur la Patagonie, il est émerveillé par ce qu'il voit. Il n'en revient pas, cette forêt tropicale, toutes ces espèces, et c'est surtout, à force de réfléchir, de commencer à comprendre quand même que ces espèces, elles sont surprenantes, elles sont variées, elles sont diverses, il va découvrir des fossiles. Et là, ça va être vraiment un déclic chez lui. Et puis, il va observer des espèces qui sont assez proches l'une de l'autre. Notamment le nandou, par exemple. Il y a deux espèces de nandou qui sont à des endroits un petit peu différents, mais pas si éloignés que ça, finalement. Hein. Le nandou de Darwin, qu'on a appelé le nandou de Darwin aujourd'hui, puis le nandou d'Amérique. Et ils ont des différences morphologiques mineures. Et là, Darwin, il se dit, mais pourquoi le créateur aurait fait deux espèces similaires, il ne comprend pas, enfin, il se dit, il y a un truc qui m'échappe. Et voilà, il va renouveler encore sa réflexion avec plein d'espèces, comme par rapport aux fossiles qu'il a trouvés, le glyptodon, enfin, il y a plein d'animaux qui vont l'intéresser. Et petit à petit, il commence à comprendre cette idée de l'évolution des espèces. Mais ça ne va pas se faire en 5 minutes, bien sûr. Ces idées qu'il va avoir en Patagonie vont être essentielles pour comprendre que lorsqu'il va ensuite arriver aux Galapagos, ça sera le déclic final. Voilà. Et il aura un peu vraiment fait le tour de cette idée de l'évolution après ce voyage en Patagonie. Les pinsons des Galapagos achèvent de le convaincre que oui, il faut maintenant qu'il écrive sa théorie. Il va mettre 20 ans quand même pour l'écrire. Hein, il sera très prudent, il n'osera pas trop, enfin bref, et puis finalement il va se lâcher. Et ça va faire évidemment beaucoup de bruit, il sera critiqué, il sera mal compris, il sera déformé aussi. Mais il n'empêche qu'il aura compris quand même beaucoup de choses qui auront bouleversé le monde scientifique. Et encore aujourd'hui, on parle toujours de Darwin.
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L'Argentine est un petit producteur de pétrole avec la plus faible densité humaine du pays. La Patagonie fournit à l'Argentine 75% de sa production pétrolière. Le Chili, lui, possède des réserves de pétrole bien moindres, mais sont plus importants pour le gaz naturel. En décembre 2018, Greenpeace révèle un scandale de pollution massive dont s'est rendu coupable la multinationale Total au nord de la Patagonie. Une gigantesque piscine de déchets toxiques s'est créée. L'entreprise pétrolière étant accusée de jeter des résidus toxiques à l'air libre dans de gigantesques piscines creusées sans aucune protection entre les déchets et le sol. Et ce, alors que des villages mapuches sont installés à moins de 5 km. En Patagonie, l'élevage du mouton est une industrie encore active. L'élevage du mouton était largement favorisé sur cette partie du continent américain par l'immigration espagnole et britannique. Depuis les années 90, le tourisme au Chili est devenu une des principales ressources économiques, spécialement dans les zones extrêmes du pays, notamment le désert d'Atacama au nord, la Patagonie et terre de feu au sud. On y pratique du trekking, de la pêche sportive, les sports d'hiver évidemment, des croisières et aussi des activités équestres, du canoë-kayak, de l'escalade ou de l'alpinisme entre autres. Musique chilienne, musique de la cordillère des Andes.

0: Le prochain voyage.
1: Alors, il faut expliquer que je rentre. Je viens de terminer le montage d'un film qui a été lancé juste un peu avant le confinement avec un grand scientifique qui s'appelle Francis Allais, qui est un botaniste réputé. C'est lui qui a inventé le radeau des cimes, hein, de pouvoir se poser sur les canopées tropicales. Et ce grand monsieur donc a bien voulu partir avec moi sur la Tasmanie. Et on a ramené un film voilà, qui s'appelle Les Immortels de Tasmanie, qui commence à être diffusé dans certains festivals et qui sera bientôt dans les circuits de conférences cette année. Et voilà, donc ce tournage a été tellement fort, tellement réussi que Francis Allais a souhaité repartir avec moi et sur une destination qu'il ne connaissait pas non plus, le Costa Rica. Et donc on est en train de travailler sur ce projet pour l'année prochaine, si tout va bien, si on peut arriver à le mener à bien. Mais c'est voilà, c'est l'envie toujours de donner aussi un message, parce que Francis est un grand botaniste et lui, ce qui le traumatise, c'est cette déforestation que l'on aperçoit malheureusement un peu partout dans le monde, sauf justement au Costa Rica. Et le sujet sera justement de mettre en valeur ce pays qui a la sagesse de préserver son environnement et ses forêts.
0: Un petit tango.

Le gaucho acquiert un statut mythique, il devient une sorte de chevalier qui défend les plus démunis et s'érige en symbole d'une civilisation revendiquant son originalité alors que le véritable gaucho disparaît peu à peu de la réalité. Avec une consommation annuelle de plus de 60 kg de bœuf par habitant, l'Argentine reste dans le peloton de tête des grands consommateurs de viande bovine. À titre de comparaison, en 2000, la consommation française de viande bovine se montait à 26 kg par habitant. La culture culinaire dépend en grande partie des ressources locales. La Patagonie, en tant que terre d'élevage, l'assado, grillade ou rôtissage de viande de mouton, de bovin, de charcuterie prend une place importante dans la culture locale. Les empanadas seront servies comme entrée, les convives participent au rituel du maté, accompagné de tortas fritas, les beignets, au dulce de leche. La cazuela, préparée selon les produits locaux, est un plat typique et traditionnel du Chili. Écoutons un peu de tango.

0: Vous faites un gros travail et je crois qu'il y a des DVD en vente. Vous avez un site internet où on peut retrouver, suivre votre actualité?
1: Alors tout à fait, donc on est une équipe hein, derrière tout cela, donc des passionnés. Donc on avait créé donc une structure qui s'appelle Nature au Scope et OEAU, Nature au Scope en trois mots. Donc on a un site, hein, nescope.fr. On peut retrouver tous ces films en streaming, en DVD, avec quelques articles, avec des photos, avec voilà, quelques commentaires. Et on peut se faire un peu une idée aussi de certains voyages, avec toujours cette idée de découvrir, de comprendre, de se faire partager. Je crois qu'il y a deux classes qui vont être là tout à l'heure. Ça va être extrêmement intéressant de pouvoir discuter aussi avec ces jeunes.
0: Je vous remercie.
1: Je vous en prie, au plaisir, merci.
2: Très différent de la musique argentine, la musique de la cordillère des Andes.

C'était Escapade, une émission de Didier Blons, montage, réalisation, Gisèle Billan. Merci à Pierre-Marie Hubert de nous avoir parlé de son documentaire, Le souffle de Darwin. Merci à Gisèle pour sa collaboration technique. Merci pour votre fidélité à tous. Portez-vous bien. Au revoir.

Bienvenue à tous dans votre programme 15 minutes de grâce et de vérité. C'est encore une joie de pouvoir se retrouver autour de la parole de Dieu aujourd'hui. Je vous invite à adorer le Seigneur avec moi.

0: Oui, le nom du Seigneur est si merveilleux. C'est pourquoi ce matin, ouvrons nos cœurs et allons recevoir ce que le Seigneur a pour nous.
1: Bonjour à vous tous, j'espère que vous allez bien et je suis heureux de vous accueillir dans ce moment avec la parole du Seigneur pour nous enrichir en espérant que la grâce et la vérité vous soient communiquées selon le titre même de cette émission qui vous est proposée régulièrement. Que le Seigneur vous bénisse dans ce moment. Aujourd'hui, nous allons continuer encore à parler de personnages qui pourraient être de bons ou de mauvais modèles. Je vous laisse voir concernant et conclure concernant Simon. Simon le magicien, un personnage assez étrange qui a fait une expérience un peu particulière, mais il a mal démarré. Il a cru, bien sûr, il a cru dans le Seigneur, il a été baptisé, mais il est venu avec un cœur qui était tordu et voyant que Pierre et Jean accorder le don du Saint-Esprit par l'imposition des mains. Peut-être que c'est plus simple qu'on le lit carrément dans Actes chapitre 8 et le verset 18. Lorsque Simon vit que le Saint-Esprit était donné par l'imposition des mains des apôtres, il leur offrit de l'argent en disant: Accordez-moi aussi ce pouvoir, afin que celui à qui j'imposerai les mains reçoive le Saint-Esprit. Mais Pierre lui dit: Que ton argent périsse avec toi, puisque tu as cru que le don de Dieu s'acquerrait à prix d'argent. Il n'y a pour toi ni part ni lot dans cette affaire, car ton cœur n'est pas droit devant Dieu. Comment est-ce qu'il est possible que Simon on arrive à proposer, à faire du marchandage avec Pierre et Jean, au point que il propose de l'argent pour être capable, lui aussi, de transmettre le Saint-Esprit comme Pierre et Jean le faisaient. C'est qu'il avait quelque chose dans son cœur qui n'était vraiment pas droit. C'est à ce point que où Pierre lui dit qu'il est dans un fiel amer et dans les liens de l'iniquité. Et à ce qu'il a proposé, Pierre va lui parler d'un possible jugement, qu'il doit prier pour que Dieu lui pardonne, mais s'il est possible, Pierre lui dit, s'il est possible que tu sois pardonné. Et là, il va trembler, il va dire aux apôtres de prier pour eux, pour lui, afin qu'il ne lui arrive rien de ce qu'ils avaient annoncé. Mais c'était grave, ça paraissait quelque chose d'un peu anodin, peut-être. On pourrait dire que ouais, il n'a pas compris ce qu'il était en train de dire, mais c'était grave et Pierre avait vu dans son cœur qu'il y avait quelque chose de vraiment tordu. Et les frères et les sœurs, il nous faut faire attention à la place que nous donnons à l'argent au milieu des choses de Dieu. Subtilement, l'argent veut nous faire donner une place et peut nous devenir un moyen pour nous de proposition, de choses qui sont malsaines. Très subtilement, à cause de ce que nous possédons, nous pouvons acheter notre place dans la relation fraternelle. Nous pouvons, si les bergers ne sont pas éveillés, si l'Église n'est pas en éveil, eh bien, favoriser ceux qui ont plus de moyens parce qu'ils soutiendraient davantage le royaume de Dieu. Enfin, soi-disant. Mais toutes ces raisons ne sont pas du tout justifiables. Pourquoi? Parce que l'argent n'a rien à voir avec les choses de Dieu. Non pas d'une manière absolue, puisque bien sûr, nous servons le Seigneur avec notre argent. Et c'est comme on dit, l'argent est un bon serviteur, mais c'est un mauvais maître. Et là, nous voyons que Simon a cherché à mettre cet argent-là, à en faire un moyen pour lui d'acquérir les choses de Dieu, les choses saintes de Dieu. Or, Jésus lui-même a déjà parlé de l'argent et des richesses matérielles comme des richesses injustes. Pierre même a dit qu'on a été racheté par le précieux sang de l'agneau et non pas par de l'or ou de l'argent. Donc, l'argent n'a rien à voir et ne peut rien nous offrir dans le royaume de Dieu, dans les choses de Dieu. C'est pourquoi penser même, proposer ce que Simon a fait, qu'il va donner de l'argent pour avoir ce don, c'était vraiment blasphématoire. La Bible nous montre d'ailleurs concernant le Saint-Esprit, par exemple pour les manifestations spirituelles, dans 1 Corinthiens chapitre 12, verset 11, on n'achète pas le Saint-Esprit et les dons du Saint-Esprit. Vous savez, on peut être zélé avec notre argent et servir Dieu et donner dans l'offrande et être généreux, mais cela, bien sûr, pour cela, Dieu promet des bénédictions. Dieu promet de prendre soin de nous si on recherche le royaume de Dieu et la justice. Mais avec cela, nous ne pouvons rien acheter. Nous ne pouvons rien acheter de ce que Dieu a pour nous. Ce que Dieu a pour nous nous est donné par grâce. Et même les manifestations de l'Esprit, puisque Simon parle de pouvoir transmettre le don du Saint-Esprit, mais même les manifestations de l'Esprit, on ne peut pas payer pour cela. Et pour cause, 1 Corinthiens chapitre 12, verset 11 nous dit « Un seul et même esprit opère toutes ces choses, c'est-à-dire tous les dons spirituels, les distribuant à chacun en particulier comme il veut. » Les manifestations de l'esprit, comme le don du Saint-Esprit qui se trouve entre les mains du Seigneur Jésus, c'est lui qui baptise de feu et du Saint-Esprit, toutes ces choses sont entre les mains de Dieu. Les manifestations spirituelles, on ne peut pas payer. On ne peut pas payer en aucune manière pour avoir le don des guérisons, pour parler en langue, pour avoir les paroles de connaissance, pour avoir le don de faire des prodiges, des miracles. Toutes ces choses sont le fruit de la manifestation de la grâce de Dieu envers nous. Et il est dangereux de prétendre qu'avec ce que nous possédons, nous pourrions avoir les choses de Dieu. Cela s'apparente à de la sorcellerie, parce que c'est comme cela qu'on assimile la puissance de Dieu à la puissance du diable. La puissance du diable dans le monde s'achète quelque part par la pratique de la sorcellerie pour voir la puissance de l'ennemi se manifester dans certaines circonstances. Mais avec Dieu, ça ne marche absolument pas comme cela. Avec Dieu, tout vient par sa grâce. C'est pourquoi nous devons faire attention, peut-être que nous n'allons jamais agir ouvertement comme cela, comme Simon avec l'argent, mais nous pourrions être animés dans notre cœur, dans le secret de notre cœur, nous pourrions avoir des motivations et nous pourrions nous faire aider par nos moyens matériels, par nos moyens financiers. Et cela est très malsain. C'est vraiment la grâce de Dieu qui nous accompagne dans toute notre vie. Cela commence par notre salut, puisque Paul a dit aux Éphésiens que nous sommes sauvés non pas par les œuvres, par ce que nous pouvons faire, mais par la grâce au moyen de la foi. Donc, il n'y a pas de place pour acquérir quoi que ce soit dans le royaume de Dieu. Il n'y a pas de place pour ces choses qui sont naturelles. Ce sont des choses que Jésus a appelé richesse injuste. Ce sont des choses qui font la différence entre les hommes. Et nous amenons tout cela au service du Seigneur, bien sûr. Et c'est une grâce pour nous. Mais ce n'est pas à cause de cela que nous allons acquérir quoi que ce soit. Mais à cause de notre fidélité dans les choses matérielles, avec ce que nous faisons dans nos finances, eh ben, cela nous permet, c'est un moyen de renoncer à nous-mêmes, c'est un moyen de faire mourir la cupidité, la convoitise. Parce que, en passant, Simon croyait qu'il était encore dans l'esprit du monde, malgré sa conversion qui avait pris son baptême. Il pensait qu'on pouvait acquérir les choses de Dieu comme dans le monde. Dans le monde, quand on convoite quelque chose, on paye et on a. Mais ce n'est pas avec de la convoitise, parce qu'il a convoité le don que transportaient les apôtres. Il a convoité cela et c'est avec sa chair qu'il est venu. Eh bien, ce n'est pas comme ça que ça marche dans le royaume de Dieu. Dans le royaume de Dieu, on donne notre vie, on vient, on sert le Seigneur avec tout ce que nous avons, avec ce que nous sommes, mais tout ce que Dieu a pour nous, c'est Dieu qui nous le donne dans sa grâce. Il ne faut pas essayer de fabriquer quoi que ce soit pour posséder les choses de Dieu. Et c'est très triste de voir comment dans l'Église aujourd'hui, eh ben, cette simonie se pratique, ça se pratiquait dans la religion où on essayait de racheter les péchés par les indulgences, la pratique des indulgences, les gens payaient pour que leurs péchés soient pardonnés. Eh ben, cela existe même dans les églises où il y a les chrétiens qui sont nés de nouveau, non pas de la même manière, mais quand on propose de l'huile qu'on fait acheter, qu'on vend aux chrétiens, les chrétiens achètent cela afin qu'ils soient bénis. Eh bien, c'est la même chose. Cela frise le blasphème. Cela rentre dans un domaine qui est très dangereux, qui s'apparente et s'assimile, comme je l'ai dit, à de la sorcellerie. Et cela n'est pas agréable à Dieu. Et Dieu rejette cela. Et c'est tellement fort et ténébreux que le diable même peut entrer en action. Dans dans la vie de ceux qui s'ouvrent à ce genre de pratique. Donc, c'est quelque chose qu'il faut rejeter, cette attitude de croire qu'on peut acquérir quoi que ce soit avec ce que l'on possède. Avec ce que l'on possède, on peut acquérir les choses matérielles, mais pas les choses de Dieu. Les choses de Dieu ne s'achètent pas. Il en est de même pour le ministère. L'apôtre Paul dit que pour lui, le travail qu'il a produit, c'est par la grâce de Dieu. Dans 1 Corinthiens 15, au verset 10, Paul dit « Par la grâce de Dieu, je suis ce que je suis ». Et sa grâce en moi n'a pas été vaine. Loin de là, j'ai travaillé plus que tous. Non pas moi toutefois, mais la grâce de Dieu qui est avec moi. Voilà l'attitude qu'il faut avoir. Il faut reconnaître que dans tout ce que nous réussissons dans le ministère, d'ailleurs si nous réussissons réellement dans le ministère, c'est que notre cœur est pur concernant ces choses-là. Eh bien, que le Seigneur soit glorifié au travers de nos vies, en ne trouvant pas ce genre d'attitude, mais que plutôt nous soyons comme Paul, nous reconnaissons la grâce de Dieu sur notre vie. C'est pareil pour les ministères dont Paul parle dans Éphésiens chapitre 4 au verset 7. L'apôtre Paul dit « Mais à chacun de nous, la grâce a été donnée selon la mesure du don de Christ. » Plus devant, il dit « Et Christ a fait des dons aux hommes. » Il a donné les uns comme apôtres, voyez. Ce sont des dons. Personne ne peut chercher à mériter quoi que ce soit. On ne peut pas fabriquer, on ne peut même pas se dire qu'on va étudier, qu'on va faire de grandes écoles, qu'on va apprendre afin de devenir. Tout cela doit venir par la grâce de Dieu. Il n'y a rien que nous puissions faire qui pourrait nous faire gagner des choses que Dieu n'a pas pour nous. Mais tout ce que nous faisons de tout notre cœur, tout notre service, le don de notre vie et le don de nos finances pour soutenir le royaume de Dieu. Cela nous aidera, cela contribuera à notre croissance spirituelle, mais ne nous fera pas acquérir des choses de la part de Dieu comme venant d'un deal entre nous et Dieu au travers de l'argent et au travers de ce que nous possédons. Donc, je ne sais pas si cela vous concerne ou concerne des gens autour de vous, mais je crois que c'est quelque chose par lequel il faut exhorter, il faut s'exhorter les uns les autres à rester pur concernant l'argent. À tel point que le Seigneur dit que ce que notre main gauche donne, que notre droite ne le sache pas, qu'on comprenne que tout ce qui touche à l'argent, c'est très délicat. Il faut être zélé dedans, mais il faut faire attention de tomber dans le piège. Voilà donc pour aujourd'hui, pour cet encouragement. J'espère que cela vous éclaire et vous donne de la lumière pour votre vie et vous aide à vous tenir sur une plateforme d'avertissement pour que vous soyez zélés pour la vérité. Donc que le Seigneur vous bénisse, je vous donne rendez-vous à la prochaine fois.

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1: Docteur, bonjour.
2: Bonjour.
1: Bienvenue à ce micro. Bienvenue à vous aussi, auditeurs, qui nous rejoignez pour cette chronique santé, cette chronique qui a pour objet de vous aider à échapper à des maladies auxquelles peut-être en étant informés et en étant attentifs, nous pouvons échapper. Docteur, la semaine dernière, vous nous parliez des fibres. C'est un sujet dont il est question dans les médias, dans les magasins, un petit peu partout, mais pas toujours tout à fait compris, en tout cas sur le cheminement, je crois que c'est le cas de le dire, de ces fibres, mais surtout dans le cadre de notre santé quotidienne. Et aujourd'hui, toujours dans le cadre d'une redécouverte, d'une explication de ces maladies de civilisation, quel sujet avez-vous choisi d'aborder ?
2: Bien, j'aimerais prendre un exemple qui est tout à fait... qui est relativement presque trop beau, si on peut dire, de maladies de civilisation, c'est de notre civilisation, c'est donc les maladies cardiovasculaires. Vous savez que nous vivons parce que nous avons des artères, que ces artères sont partout. Les premières et peut-être les plus importantes, enfin, il ne faut pas faire de priorité, mais c'est les artères coronaires qui irriguent notre cœur et lorsqu'elles se bouchent, ça fait un infarctus du myocarde. Il y a aussi ces artères du cerveau qui nous permettent de penser, de parler aujourd'hui, d'être là, de pouvoir nous bouger parce que ça irrigue correctement le cerveau. Et puis les artères des membres inférieurs, les artères de la peau, enfin, partout, il y a des artères. Et nous, au fur et à mesure que nous vieillissons, nos artères vieillissent. Et donc, c'est quelque chose d'inéluctable.
1: Donc, partout où il y a artère en bon fonctionnement, il y a irrigation, et il y a oxygène, et il y a vie.
2: Voilà, voilà. Et inéluctablement, au fur et à mesure que nous vieillissons, les choses se dégradent, ça c'est inévitable. Mais les facteurs qui aggravent ce risque sont de trois ordres. Et nous l'avons déjà dit plusieurs fois, mais nous allons le répéter. Je crois que la répétition dans ce domaine n'est pas une mauvaise chose. C'est d'une part la sédentarité. D'autre part, une alimentation déséquilibrée, on en a longtemps parlé, et puis l'usage de produits toxiques. Et c'est ce qui caractérise l'homme occidental moderne, sédentarité, alimentation déséquilibrée et usage de toxiques. Alors comment est-ce que ça agit au niveau des maladies cardiovasculaires ? Ben, c'est très rapide, on va le dire peut-être très rapidement, mais prenons une artère vitale, l'artère coronaire. C'est une petite artère qui irrigue notre muscle cardiaque, qui lui doit travailler tout le temps, tout le temps, tout le temps. Le diamètre d'une artère coronaire au départ, ça doit être de l'ordre de 9 mm, hein, un peu moins d'un centimètre, probablement tout à fait au départ. Et à la fin, c'est de l'ordre du millimètre. Nous en avons deux ou trois qui entourent le cœur. Lorsque nous avons une alimentation non équilibrée, riche en graisse, pauvre en fibres, donc avec des taux de sucre élevés, avec donc beaucoup de cholestérol, beaucoup de triglycérides, tout le monde maintenant connaît ces termes, ce sont des produits gras qui, lorsqu'ils sont en excès dans le cœur, vont apporter donc un encrassement de l'artère, ce qu'on appelle l'artériosclérose, et on va aboutir à un moment donné à la possibilité de boucher cette artère.
1: Finalement, quand on analyse ce terme, artériosclérose, c'est la sclérose de l'artère. Et on est habitué à entendre ces termes, on n'analyse pas toujours la signification profonde.
2: C'est l'encrassement progressif par du matériel de surcharge graisseux, hein, fait de lipides, et qui va progressivement fermer la lumière donc de l'artère.
1: La lumière étant le passage
2: là où passe le
1: réservé
2: sang.
1: Au sang.
2: Tout à fait. Et donc, notre alimentation, je vous le rappelle, qui se caractérise par trop de tout.
1: Surabondance.
2: Oui, déjà, premier point. Deuxièmement, trop de graisse, et notamment de graisse d'origine animale. Trop de sucre, et notamment de sucre rapide. Et je crois que maintenant, tout le monde a bien compris la différence qu'il y a entre sucre rapide, qui est le sucre, tout simplement, le saccharose, et puis les sucres lents, qui sont représentés par l'amidon, ce qu'on appelle les féculents, donc les céréales, les pommes de terre, les pâtes, le riz. Eh bien, il y a trop de sucre rapide, pas assez de sucre lent. Il y a, donc, je l'ai déjà dit, trop de graisse, pas assez de graisse de bonne qualité, parce qu'il ne faut pas être seulement négatif. Et on aboutit tout simplement à préconiser, comme le faisait le professeur Renaud, à une alimentation de type méditerranéen, donc qui consiste à avoir simplement des fruits, des légumes et des céréales en abondance, et en premier lieu, auxquels on rajoute les produits laitiers, éventuellement de la viande, et notamment le poisson et la volaille. Voilà la définition qu'a donnée le professeur Renaud, auquel je souscris totalement.
1: Donc, en quelque sorte, se rassasier de fruits, de légumes, de
2: oui.
1: céréales,
2: oui.
1: ne pas se priver éventuellement du plaisir de la viande ou du poisson.
2: Chacun
1: mais
2: fait
1: savoir
2: ses choix.
1: Que c'est pas, voilà, mais savoir que ce n'est pas sur ces produits-là qu'on doit baser son alimentation et l'équilibre
2: voilà.
1: de son alimentation.
2: Alors, j'aimerais être très clair, je ne préconise pas forcément l'adoption d'un régime végétarien strict, mais il faut savoir que ce n'est pas une aberration de le préconiser, notamment lorsqu'il s'agit d'une alimentation dite ovo-lacto-végétarienne.

0: Docteur, vous nous avez parlé de l'alimentation. Il est vrai, on en parle de plus en plus souvent. On y perd aussi parfois notre latin parce que on dit un petit peu tout et n'importe quoi. Vous n'avez pas parlé des boissons. Il y a un sujet sur lequel on revient régulièrement. Et surtout en France, d'où viennent ces émissions, puisque l'on préconise actuellement, précisément pour lutter contre ces maladies cardiovasculaires, hein, du vin de manière un peu régulière, modérée mais régulière.
1: Oui, alors c'est la façon que nous pouvons avoir d'aborder le deuxième facteur de risque cardiovasculaire qui est l'usage de toxiques. Et avant de répondre peut-être directement à cette question sur le vin rouge qui ne pose pas vraiment un problème, parlons du tabac qui est un des toxiques qui est très cardiotoxique ou vascularotoxique, hein, donc qui est mauvais pour les vaisseaux. On sait que l'aggravation que comporte l'usage régulier de tabac porte sur les facteurs comme l'hypertension artérielle, comme une anoxie tissulaire, c'est-à-dire qu'il y a moins d'oxygène qui arrive au tissu, donc ils vieillissent davantage, qu'il y a une aggravation des plaquettes qui sont plus collantes, donc le sang est plus visqueux, les artères sont rétrécies par l'usage du tabac, donc la nicotine, et donc le facteur tabac est un facteur aggravant. C'est le deuxième chapitre. Le premier, c'était une mauvaise alimentation, on l'a défini rapidement. Deuxièmement, il ne faut pas fumer si on veut avoir des artères en bon état. Ça, c'est quelque chose d'absolu. Maintenant, en ce qui concerne l'alcool, il est vrai que des travaux ont pu montrer que, dans certaines circonstances, la consommation de vin rouge, de certains même vins rouges qui sont riches en tanins, et soit dit en passant, également la consommation de jus de raisin, mais on en parle moins parce qu'il faut en boire davantage, mais que la présence donc de ces tanins, vraisemblablement, peut avoir un effet protecteur sur les maladies cardiovasculaires. Mais il faut rappeler que ceci est une vérité pour simplement une petite portion de la population, c'est-à-dire les hommes entre 40 et 50 ans, que ce n'est pas vrai pour les femmes, et que d'autre part, aucune personne digne de, enfin sérieuse, si vous voulez, et qui s'occupe de santé publique, ne va préconiser comme mesure l'usage, même si c'est du vin rouge en quantité modérée, donc d'alcool pour la prévention des maladies cardiovasculaires, parce que l'usage de l'alcool, par ailleurs, a tellement d'inconvénients que ça contrebalance ces effets bénéfiques, mais qui sont réels et qui ont été tout à fait bien prouvés. Et j'irais jusqu'à dire qu'à ce moment-là, tant qu'à boire, si vous buvez de l'alcool, effectivement, buvez plutôt du vin rouge si vous avez des problèmes cardiovasculaires. Et sachez que c'est surtout valable pour les hommes entre 40 et 50 ans. Donc, ça restreint quand même. Donner ce conseil à un jeune serait, à mon avis, lui procurer le risque de devenir alcoolique, parce que la consommation d'alcool a des conséquences et la surmortalité par ailleurs est importante. Donc voilà, simplement pour bien faire savoir à nos auditeurs qu'on connaît ce problème-là et ne pas avoir trop de questions ou de remarques à ce niveau-là.
0: Voilà, donc concrètement, ce n'est pas une solution à préconiser. Mais on a envie d'échapper un petit peu à ces maladies civilisation et en particulier les maladies cardiovasculaires. Donc il nous reste aussi lutter contre la sédentarité si on veut
1: Oui.
0: aller dans le bon sens.
1: Très important, c'est évidemment dans ce domaine-là probablement que les résultats sont les plus probants. L'exercice physique qui nous manque tant, puisque nous
0: Justement,
1: avons
0: cette
1: des voitures,
0: civilisation.
1: oui, nous avons une civilisation de la voiture, des transports rapides, et nous ne voulons plus faire d'exercice, eh bien, il est certain que si nous faisons régulièrement de l'exercice physique, nous avons une amélioration extrêmement sensible de plusieurs facteurs qui vont donc diminuer la survenue des maladies cardiovasculaires. L'hypertension artérielle est améliorée lorsqu'on fait de l'exercice physique régulièrement et de façon modérée, bien entendu, enfin bien réglée. L'encrassement des artères, le taux de cholestérol, si vous voulez, sanguin, va diminuer lorsque l'on fait de l'exercice physique régulièrement. Et il y a une diminution du nombre de battements cardiaques, donc une amélioration de la pulsatilité du cœur, donc du muscle cardiaque, qui va battre plus lentement, donc s'user moins, et il y a moins de maladies cardiovasculaires chez ceux qui font de l'exercice physique régulièrement, plutôt modérément, pas forcément comme les athlètes de haut niveau qui, eux, ont parfois des effets pervers de leur hyperactivité, mais comme quelqu'un de raisonnable. Le jogging est un exemple, mais il y a bien d'autres sports que l'on peut faire.
0: Donc, quand même en deux mots, vous parlez de modérer. Est-ce que la régularité est importante et
1: Oui.
0: peut-être un ordre de grandeur?
1: Il faut au moins faire de l'exercice 3 fois par semaine, c'est idéal, et si possible 1 heure chaque fois, et le faire régulièrement, espacé, aller progressivement, se faire examiner si on a un certain âge avant de commencer les choses, mais y aller progressivement. Et surtout régulièrement et assez d'une façon relativement intense quand même, hein. Il ne faut pas faire marcher en pantoufles.
0: Mais vous parlez d'intensité, est-il nécessaire de consulter son médecin traitant?
1: À partir de la quarantaine, c'est peut-être mieux de faire un bilan avant de se lancer dans des choses un peu hors du commun, mais marcher, courir, faire du vélo, nager, dans les limites du raisonnable, c'est donné à tout le monde. Je voudrais donc répéter, les maladies cardiovasculaires sont dues à l'absence d'exercice physique, à une alimentation surabondante et déséquilibrée, et à l'usage de toxiques, notamment le tabac.
0: Merci docteur, et donc vous auditeurs, à vos baskets, jusqu'à la semaine prochaine, à très bientôt.

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1: L'église d'Adoulam. Dans 1 Samuel 22, verset 1, nous méditons « David partit de là et se sauva dans la caverne d'Adoulam, et ils descendirent vers lui. » David ne fit pas le choix de vivre en exil. Il n'avait simplement nulle part où aller quand Saül l'éloigna de sa famille, mit fin à sa carrière militaire et le bannit du palais. L'expérience de sa vie au désert débute par un sentiment de solitude et d'isolement qui va en empirant avant de commencer à s'améliorer. Espérant conclure une alliance avec les Philistins dans la ville natale de Goliath, David se rendit à Gath. Après tout, pensa-t-il, puisque Saül était leur ennemi commun, il était naturel qu'ils deviennent amis, n'est-ce pas ?
2: Faux ! Les Philistins ne voulaient rien avoir à faire avec David. Cette possibilité exclue, ne voyant aucune autre issue de secours, David s'enfuit donc à la caverne d'Adoulam, au fond de laquelle il se tourna à nouveau vers Dieu. Là, dans ce lieu perdu, il devint un pôle d'attraction pour tous ceux qui se trouvaient dans la détresse, qui avaient des créanciers ou qui étaient mécontents, nous dit 1 Samuel 22 au verset 2.
1: La Bible dit de jour en jour des gens arrivaient auprès de David pour le secourir jusqu'à ce qu'il eût un grand camp comme un camp de Dieu. 1 Chronique 12, 22. Pas vraiment une congrégation modèle. Savez-vous ce que signifie le nom d'Adoulam ? Refuge. Jésus a dit « Ce ne sont pas ceux qui se portent bien qui ont besoin de médecins, mais les malades. Je ne suis pas venu appeler à la repentance des justes, mais des pécheurs. » Selon Luc 5, 31-32. De grandes et belles églises ont été construites par des gens qui étaient dans la détresse, qui avaient des créanciers ou qui étaient mécontents.
2: Vous souvenez-vous avoir été de cela ? Paul a dit « Considérez, frères, que parmi vous qui avez été appelés, il n'y a ni beaucoup de sages selon la chair, ni beaucoup de puissants, ni beaucoup de nobles. Mais Dieu a choisi les choses folles du monde pour confondre les sages. Dieu a choisi les choses faibles du monde pour confondre les fortes. Et Dieu a choisi les choses viles du monde et celles qu'on méprise, celles qui ne sont point, pour réduire à néant celles qui sont. » Voir 1 Corinthiens 1, 26 à 28. Bienvenue dans l'église d'Adoulam.

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1: Fidèle et aimable auditeur internaute de la radio La Sentinelle, vous qui nous écoutez à travers les www.radiorls.fr ou sur le 97.9 FM, nous sommes très contents de rentrer chez vous pour votre émission tant aimée, tant attendue, 180 secondes de foi. Une intelligence renouvelée. Romains chapitre 12, verset 2, c'est un texte assez connu. Je vous donne lecture rapidement, où l'apôtre Paul écrit « Ne vous conformez pas au siècle présent, mais soyez transformés par le renouvellement de l'intelligence. »

0: que nous désirons influence nos décisions. Et nos décisions répétées façonnent notre caractère. La sanctification passe donc aussi par l'intelligence. Le monde nous propose constamment ses définitions du succès, du bonheur, de la liberté, de l'identité. Mais la parole de Dieu nous apprend à regarder la vie autrement. Renouveler son intelligence que nous parle le texte, c'est laisser l'Écriture corriger nos raisonnements. C'est apprendre à penser selon le royaume de Dieu. Aujourd'hui, lorsque tu identifies une pensée qui contredit la vérité biblique, ne la laisse pas s'installer. Remplace-la par la vérité de Dieu. Parce que tu n'es pas obligé de croire toutes les pensées qui traversent ton esprit. Présente-les à Christ. Je le répète, présente-les à Christ. Car lorsque Dieu renouvelle notre manière de penser, il transforme progressivement la manière de vivre. Sur ce, bonne journée. Que le Seigneur vous bénisse.
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0: Je m'inquiète pour mon petit-neveu.
1: Qu'est-ce qu'il a, ton petit-neveu ?
0: Je trouve qu'il regarde trop la télé. J'ai lu qu'entre 6 et 16 ans, l'enfant qui regarde quotidiennement de 2 à 3 heures la télévision verra 15 000 à 20 000 meurtres.
1: Et tu crois vraiment qu'il est marqué par tout ça ?
0: Je ne sais pas. Dernièrement, quand on lui a annoncé que Pépé était mort, il a demandé « par balle ou par strangulation ?»

0: Nous vivons dans une société qui fait de la violence un produit de grande consommation.
1: La violence est devenue banale, normale.
0: Complètement à l'opposé de ce qu'on peut lire dans les évangiles. Tu aimeras ton prochain comme toi-même, aimez vos ennemis.
1: On trouve la même gentillesse dans Proverbe 25, verset 21. Je lis. Si ton ennemi a faim, donne-lui du pain à manger. S'il a soif, donne-lui de l'eau à boire.
0: C'est vraiment gentil.
1: Je n'ai pas lu tout le texte. La suite est étonnante.
0: Pourquoi ?
1: Écoute. Si ton ennemi a faim, donne-lui du pain à manger. S'il a soif, donne-lui de l'eau à boire. Car ce sont des charbons ardents que tu amasses sur sa tête.
0: Ça, c'est pas gentil. Être gentil par méchanceté, c'est vraiment pas gentil.
1: Non, il ne faut pas non plus aller trop loin. Ce n'est pas de la gentillesse méchante. Le texte fait simplement remarquer qu'il n'y a rien de plus énervant que la gentillesse quand on attend de la haine. On peut répliquer à la haine par la haine, mais comment répliquer à la gentillesse?
0: C'est terriblement frustrant. La gentillesse est une arme redoutable, elle peut faire très mal.

0: Le message d'aujourd'hui se nomme « Le scandale de la grâce ».
1: Je vous invite à lire la parole de Dieu dans le chapitre 1er de Marc, au verset 15, la première partie. Jésus nous parle encore aujourd'hui et il dit ceci. Le temps est accompli et le royaume de Dieu s'est approché.
2: Bonjour à tous ceux que je n'ai pas encore salués. Bonjour aussi à ceux qui nous suivent en ligne. J'espère sincèrement que votre sabbat est joyeux, et s'il ne l'est pas, qu'il va devenir joyeux, et que vous allez bien malgré la chaleur. Ah, c'est tellement bizarre de vous voir en prêchant tout le monde avec ses éventails. Ils sont utiles ces bulletins d'église, vous voyez, ça sert à quelque chose. Je suis très heureux de vous voir et de pouvoir encore une fois partager un petit message avec vous. Et une fois n'est pas coutume, j'ai choisi de vous parler de la grâce. Vous commencez à comprendre que c'est un sujet que j'aime beaucoup. Et je ne vais pas seulement vous parler aujourd'hui du principe de la grâce, parce que voilà, on sait comment ça fonctionne, je pense, mais de la réaction à cette grâce en grande partie. Et j'ai intitulé le message d'aujourd'hui « Le scandale de la grâce ». Je vais vous inviter, si vous le voulez, à ouvrir vos Bibles dans l'évangile de Marc, c'est là que nous irons aujourd'hui, ou sinon les versets seront projetés à l'écran. Nous allons dans l'évangile de Marc, et nous irons au chapitre 1. Et Marc, après une brève introduction d'environ 13 chapitres, va lancer quelque chose qui va lancer l'histoire de son livre. Et Marc va nous dire ceci. Jésus vint en Galilée, il proclamait la bonne nouvelle de Dieu et disait « Le temps est accompli et le règne de Dieu s'est approché ». Donc Marc va commencer son évangile en parlant de l'évangile, en parlant de la bonne nouvelle. Cet évangile qui est la bonne nouvelle. Et il va nous dire, voilà ce que Jésus faisait. Et voilà ce que Jésus va faire maintenant. Jésus, dans mon livre, il va faire quelque chose, il va proclamer la bonne nouvelle. Et comment est-ce que Jésus va proclamer la bonne nouvelle? Il va dire, le temps est accompli, le règne de Dieu s'est approché. Parce que pour Marc, c'est ça la bonne nouvelle. La bonne nouvelle, c'est pas énormément d'autres choses. La bonne nouvelle, c'est ça, hein, la bonne nouvelle de Jésus, c'est que, enfin, le temps est accompli et le royaume de Dieu s'est approché. Mais qu'est-ce que cela veut dire? Et Marc, comme d'autres, aurait pu essayer de nous expliquer en détail, voilà, le temps qui est accompli, c'était celui-là, le royaume de Dieu, ça veut dire ça, le roi, c'est Jésus, et puis c'est comme ça, et je vais vous expliquer, je vais argumenter, et par la logique, je vais vous expliquer plein de choses. Marc, dans son génie littéraire, va choisir de ne pas faire du tout ça. Il ne va rien vous expliquer, il va vous dire, vous voulez savoir ce qu'est le royaume de Dieu, vous voulez savoir ce qui est accompli, je ne vais pas vous expliquer, je vais simplement vous le montrer. Je vais vous faire voir des choses et à vous de comprendre ce que vous voulez comprendre. Je n'ai pas à vous démontrer quelque chose, j'ai juste à vous témoigner de ce que j'ai vu indirectement pour Marc et voir comment vous allez réagir à ça. Et c'est ce que va faire Marc. Donc voilà le royaume de Dieu qui s'est approché, et voilà ce que Marc va nous proposer, et voilà comment il continue. Marc va nous proposer, de manière très étrange, après cette annonce, voilà le royaume de Dieu est arrivé, il va nous proposer une journée type dans la vie de Jésus. Il va commencer par nous dire. Un jour, Jésus passait au bord de la mer, il était en Galilée, et il se baladait au bord de la mer, et il se balade au bord de la mer, et il voit Simon, et André, le frère de Simon, et il va les appeler, il va dire, bah, écoutez les amis, vous, je vous veux bien, devenez mes disciples. C'est cool. Et puis il va avancer, et il va aller un peu plus loin, il va voir Jacques et Jean, son frère, va dire, mais vous aussi, vous étiez en train de pêcher, venez, soyez mes disciples. Et puis après, il va se balader, il va aller à Capernaum, et il va rentrer dans une synagogue, c'était le jour du sabbat, donc on sait quel jour c'était, et il se met à enseigner. Et là, il y avait dans la synagogue un homme qui était possédé d'un esprit impur. Alors Jésus, qui est là, voit l'homme possédé avec l'esprit impur, qu'est-ce qu'il fait? Ben, il le libère. Et puis après être allé à la synagogue, il était un peu fatigué, il a dit, ben, écoutez, moi je vais me déplacer, je vais sortir de la synagogue et je vais aller chez Simon et André, qui sont devenus maintenant mes amis parce que je les ai appelés, et donc je vais aller chez eux. Et je vais passer mon après-midi de sabbat chez eux, on va discuter, on va bien s'amuser. Mais là arrive un problème, c'est que chez Simon, il y a une mère qui est malade. Alors dès qu'on lui dit ça, aussitôt, Jésus lui dit, mais lève-toi et puis t'es guéri. Et puis il a guéri la mère de Simon comme ça. Et puis dans la soirée, Jésus continue sa journée. Et puis le soir, après le coucher du soleil, on nous dit, il y a beaucoup de gens qui sont emmenés à Jésus, qui sont des malades, qui sont des démoniaques. Et qu'est-ce que Jésus va faire? Jésus va les aider, va les soigner, va les guérir et va chasser les démons. Et puis le matin, après une bonne nuit de semaine, Jésus va se réveiller. Et alors qu'il faisait encore très sombre, il va se lever pour simplement aller prier. Et voilà ce que Marc nous propose, et voilà comment il introduit dans les premiers chapitres son évangile. Une journée type dans la vie de Jésus. Jésus va passer au bord de la mer, il va appeler des gens. Il va se rendre à la synagogue et il va délivrer des gens. Il va sortir chez un ami et puis il va soigner quelqu'un. Et puis dans la soirée, il va aider plein de gens qui sont venus le voir. Et puis le matin, il va se lever et il va prier. Marc nous disait, le royaume de Dieu s'est approché. Et voilà, je vais vous montrer à quoi ça ressemble. Le royaume de Dieu ressemble à un roi dont l'agenda est celui-ci. Voilà le roi qui vient régner sur son royaume. Ce n'est pas l'agenda d'un roi. Le roi est quelqu'un qui donne des ordres. Le roi juif qu'on attendait est celui qui prend l'épée pour aller combattre. Le roi que Marc nous propose, qui est ce Jésus, est un roi qui va se mettre au service de l'autre, qui va se mettre à simplement aider, soutenir, essayer d'apaiser la souffrance qui est autour de lui. Une journée type dans la vie d'un roi et dans la vie du Messie qu'on attendait. Mais il ne va pas seulement appeler, délivrer, soigner n'importe qui comme un roi pourrait le faire. Je vais soigner les gens riches, les gens qui seront de ma cour, les gens qui pourront m'apporter quelque chose. Je vais soigner et je vais appeler des gens particuliers. Moi, le roi, je ne vais pas appeler pour être ministre des gens qui sont extrêmement éduqués, extrêmement riches, de la haute société, de la noblesse. Je vais appeler des pêcheurs de poissons, qui n'ont dans la société pas grande valeur. Mais c'est eux, dans mon royaume, que je choisis comme ministre. Des gens qui n'ont pas de mérite. Mais c'est eux que je vais appeler, parce que c'est pour eux que j'ai une mission. Et puis il va délivrer, et il va délivrer quelqu'un d'impur. Écoute, pourquoi pas? Il va soigner, et qui il va soigner, c'est une mère, et qui il va aider, ben, à peu près tout le monde qu'on va lui apporter. Et si vous regardez ces gens-là, vers qui le ministère de Jésus est tourné, qui sont-ils? Personne. Quel mérite ont-ils? Aucun. Est-ce que le pêcheur nous a dit, Simon, André, Jean, ils étaient des pêcheurs, mais ils étaient particulièrement zélés, ils allaient à la synagogue tous les sabbats et ils donnaient l'aumône? Non, ce sont des gens que Jésus a croisés, qui étaient en train de travailler. Qui était la personne que Jésus a délivrée dans la synagogue d'un démon? Est-ce qu'on nous a dit pourquoi est-ce qu'il était possédé d'un démon? En général, dans la culture juive, si tu es possédé, c'est que tu as fait des choses qui ne sont pas géniales. Non. Jésus s'en fiche. Il y a la souffrance, ma compassion se met en action et je délivre. La même chose pour une mère. Le texte va nous dire, aussitôt qu'on lui dit que la mère était malade, il va et lui dit « lève-toi ». Parce que c'est direct. Ces personnes-là sont des personnes qui n'ont aucun mérite, mais Jésus va vers eux, va les sauver et les délivrer. Et Jésus va renverser quelque chose. Il va commencer à dire « je ne suis pas un roi » qui vient gouverner des gens justes. C'est pas ça qui m'intéresse. Je ne suis pas un roi qui vient gouverner des adventistes qui sont parfaits. Je suis un roi qui n'est pas venu pour gouverner, mais pour servir des gens qui n'ont aucun mérite. Et toi, tu es qui? Et c'est comme ça que Marc commence. Je vous propose ceci. Jésus n'est pas le roi guerrier attendu, mais un roi qui sert ce qui ne mérite rien. Propose encore ceci. Il ne base pas sa délivrance sur la justice de l'individu, mais sur l'amour et la compassion qu'il a pour lui. Amen. C'est une bonne nouvelle. Parce que notre justice est un peu oscillante, n'est-ce pas? L'amour de Dieu ne l'est pas. Et ça, c'est une super nouvelle pour nous. Il a rien à dire, peu importe ta justice aussi, moi je viendrai, mon ministère c'est pour toi. quelqu'un dont la justice aussi, quelqu'un qui n'est pas parfait, quelqu'un qui n'est pas parfaitement juste, quelqu'un qui a des problèmes de vie, quelqu'un qui a des difficultés, quelqu'un qui a des erreurs de parcours, quelqu'un qui n'a pas toujours fait les bons choix. Mon ministère, c'est pour ces gens-là. C'est une bonne nouvelle quand je me regarde, parce que je me dis, ben, Jésus est mon roi. Et le royaume qu'il propose, c'est pour moi. Jésus propose un royaume où des gens comme moi sont acceptés. Il propose un royaume où des gens comme moi ne sont pas seulement acceptés, mais sont ministres. Génial. Il y a une conséquence à ça, après cette première journée que Marc nous raconte, il nous a raconté une première journée type, il y a une conséquence à ça. La conséquence, c'est que les foules vont se mettre à aimer, admirer, acclamer Jésus, parce que voilà quel roi il est. Et on va nous dire que Jésus ne pouvait même plus entrer publiquement dans une ville. Il est resté en dehors, dans les lieux retirés, parce qu'il y avait tellement de monde qui l'acclamait. Et la réaction des Juifs et des gens qui étaient là à ce roi-là qu'on leur proposait était juste la joie, l'acclamation et le bonheur. Et ça, c'est une bonne nouvelle. Mais Marc va continuer. Et Marc, dans la manière d'écrire, il va nous dire, écoutez, quelques jours après, donc après la première journée de Jésus, Jésus revint à Capernaum. Il était déjà là. Et on apprit qu'il était à la maison. La maison est probablement celle de Simon dans laquelle il était déjà. Et on vient lui emmener un paralytique qui était porté par quatre hommes. Et Jésus va dire au paralytique, et je fais des ellipses ici, « Je te dis, lève-toi, prends ton grabat et retourne chez toi. » Pourquoi tu me racontes cette histoire encore? Tu m'as déjà dit que Jésus était à Capernaum, il était dans la maison de Simon, il a déjà dit à quelqu'un qui était malade, lève-toi, et là, ok, deuxième journée, même projet quoi. Même Jésus, même projet, dans une maison, il dit à quelqu'un, lève-toi, et puis il a guéri. Puis, Jésus sortit à un moment donné du côté de la mer. Qu'est-ce qu'il avait fait le premier jour? Il passait au bord de la mer et il a appelé des gens. Qu'est-ce qu'il fait le deuxième jour? Il passe au bord de la mer et il appelle Lévi, le fils d'Alphée, qui était collecteur de taxes, et lui dit, suis-moi. Et donc, sa deuxième journée, lui, il ne transforme pas ses plans. Il fait exactement la même chose. Et puis, quand même, dans la journée, Jésus est un bon juif, il faut qu'il aille à la synagogue. Comme le premier jour, il faut que le deuxième jour, il aille à la synagogue aussi. Et il va à la synagogue aussi, on nous dit que c'est un jour du sabbat. Donc on nous raconte un autre jour de sabbat. Et là, il se trouve un homme qui avait la main paralysée. Alors qu'est-ce que Jésus va faire? Sans trop de surprise, il va le guérir. Et Marc va nous proposer, après avoir fait une première journée, il va nous proposer une deuxième journée qui est presque exactement la même que la première journée. Jésus ne fait pas grand-chose d'autre. Et tu dirais à Marc, « Marc, tu n'avais pas beaucoup d'espace pour écrire. Pourquoi cette redondance? Pourquoi est-ce que tu as choisi de raconter la même chose deux fois ?» Une fois une histoire de délivrance, une fois une histoire d'enseignement, une fois une histoire de guérison, une fois une histoire de se lever, et puis tout le monde est content. Non, je vais raconter les choses deux fois. Et ce qui se passe, ce qui est bizarre, c'est que la réaction n'est pas la même. Le texte nous dit, à la fin de cette portion de texte, « Et les pharisiens, sortant aussitôt avec les Hérodiens, tinrent conseil contre lui pour le faire périr. » Et donc, voilà le génie littéraire de Marc. Il va nous raconter une première journée où Jésus appelle, guérit, délivre, puis une deuxième journée où Jésus fait exactement la même chose. Il appelle, il guérit, il délivre des gens qui ne le méritent pas par amour, des gens qui ne sont pas justes. La première journée, il y a une réaction qui est toute positive, et la deuxième journée, il y a un scandale. Les actions de Jésus n'ont pas changé. Mais Marc va dire, je vais vous raconter la même chose, et vous montrer que les réactions des individus qui reçoivent le message sont parfois pas les mêmes. Et dans cette manière d'écrire, Marc nous pose cette question. Et vous, quand vous voyez l'agenda de Jésus, vous réagissez comment? Comment est-ce que vous réagissez? Est-ce que vous réagissez avec joie, avec zèle? Est-ce que vous êtes scandalisé? Par quoi est-ce que vous pourriez bien être scandalisé? Qu'est-ce qui a changé entre la première et la deuxième journée? Vous savez, il y avait... Quand Jésus agit avec amour, certains sont libérés, d'autres sont scandalisés. Et je vous disais, vous savez, il y a deux problèmes dans ces textes-là. les gens vont être scandalisés par deux choses. Et vous pouvez lire dans cette deuxième journée dans Marc, à chaque fois que Jésus va faire quelque chose, il y a des scribes qui vont venir, qui vont dire « Mais pourquoi tu fais ça? C'est pas dans la loi. Pourquoi tu agis comme ça? Pourquoi tu manges avec un tel? Pourquoi tu fais... » À chaque paragraphe, il y a une question de « On n'est pas d'accord avec ce que tu fais. » Et il y a deux problèmes pour ces gens. Le problème est qui Jésus libère, et le second est comment est-ce que Jésus libère. Et ça, ça va scandaliser les gens qui sont autour de Jésus. Qui est-ce que tu libères? Libère-moi. Moi, je suis bien. J'ai une belle cravate. Moi, tu peux me libérer. Mais la prostituée qui est à côté de toi, le collecteur de taxes, le traître, mais lui, tu ne peux pas le libérer. Pourquoi est-ce que la grâce s'étend si loin? Et c'était le problème. Le problème était que la grâce de Jésus allait trop loin. Ils étaient en train de dire, mais Jésus, cette grâce-là doit être limitée. Je comprends que tu aides les gens, que tu appelles tes disciples. Ok, appelle des pécheurs. C'est bon, des pécheurs, s'il n'y a pas de problème, ils sont juifs, appelle-les. Mais par contre, tu appelles un collecteur de taxes le deuxième jour. Donc cette personne qui sont considérées des traîtres parce qu'ils travaillent pour l'État romain qui nous oppresse, tu appelles lui pour être ton ministre? Ok, déjà tu appelles des pécheurs, c'est déjà particulier, mais tu appelles des traîtres pour être dans tes ministères? Non. La grâce, oui, mais à qui est-ce que tu l'étends? Ne l'étends pas trop loin, ça ne nous va pas. Étends ta grâce à moi, à mes amis qui sont plutôt sympas, étends ta grâce aux adventistes, parce que nous on a tout compris et on est bien, mais étends pas ta grâce trop loin, parce que pourquoi est-ce que la personne qui ne mérite pas, qui a fait que des choix mauvais dans la vie, qui est un traître, serait bénie et délivrée par toi? Il y a un problème. Moi, je respecte le sabbat tous les jours, mais des fois, ça va moyennement, alors moi, tu peux me faire grâce. Mais celui qui est dehors, qui est collecteur de taxes, lui, tu ne peux pas lui faire grâce. Et vous avez des gens qui essayent de limiter la grandeur et l'étendue de la grâce de Dieu. Les critères sont lesquels pour cette grâce que Jésus offre? Est-ce que c'est l'élection ou est-ce que c'est l'amour? Je vous ai dit, en fait, Jésus, voyant la souffrance, il est tellement ému de compassion qu'il vient et qu'il aide, qu'il délivre et qu'il sauve. Mais le problème que les gens ont avec cette grâce, c'est que le critère n'est pas bon. Jésus, tu dois avoir comme critère quelque chose d'autre. Parce que le critère que toi tu choisis n'est pas le bon, et ça nous scandalise. Le critère, peut-être, ça devrait pas être, ok, parfaitement la justice, mais quand même un petit peu. Parfaitement les bons choix, non, mais quand même peut-être un petit peu. Parce que la personne ici devant fait absolument n'importe quoi, moi je fais juste un petit peu n'importe quoi. Alors, la première critique du ministère de Jésus et de Jésus comme roi, tu fais pas bien ton travail. Parce que les critères que tu as choisis pour sauver ne sont pas les bons. À quel point est-ce que c'est notre cas de réfléchir comme ça? Nous qui sommes un peuple qui professons la grâce et le pardon avec nos lèvres. Peut-être que les lèvres sont très actives et que le cœur ne l'est pas assez. Parce que le cœur parle de grâce, les lèvres parlent de grâce, mais le cœur parle de loi, de jugement et de condamnation. Parce que lui, ce qu'il a fait, c'est pas bon, et elle, ce qu'elle a fait, c'est pas bon. Et on aimerait que Jésus limite sa grâce. Et puis le second problème que les gens avaient, c'était comment est-ce que Jésus libère? Parce que Jésus s'est mis à libérer le jour du sabbat. Parce que quel est le problème? Le sabbat est un mémorial de la libération. Alors je libère les gens le jour du sabbat. Les scribes, les pharisiens et certains membres du peuple, non. La manière dont tu libères ne nous va pas. La manière dont toi tu libères en tant que roi et messie ne correspond pas à notre théologie. Alors non. Et la réponse à ces deux questions a été, on va faire un plan et on va le tuer. Qui il libère et comment est-ce qu'il libère? Permettez-moi d'être un peu incisif. Qui sommes-nous pour dire à Jésus comment est-ce qu'il doit sauver et qui est-ce qu'il doit sauver? Qui sommes-nous pour limiter la grâce de l'amour la grâce de Dieu qui est basée sur son amour? Qui est-ce qu'on est pour dire « Ah non, lui non ». Et plus que ça, je reviens sur ce verset par lequel Marc commençait au verset 14. Voilà la bonne nouvelle. Le règne de Dieu s'est approché. Les amis, c'est ça le royaume de Dieu. Le royaume de Dieu, ce n'est pas le sabbat. Le royaume de Dieu, ce n'est pas la perfection. Le royaume de Dieu, ce n'est pas des bénis oui-oui avec une auréole déjà et des anges déjà préparés parce qu'on est dans le royaume de Dieu et qu'on est adventiste. Ça ne fonctionne pas comme ça. Le royaume de Dieu qui s'est approché, c'est cette grâce qui dépasse tout, parce qu'elle est basée sur l'amour et pas sur la justice. Et moi, je vous pose la question sur notre position là-dedans. On devrait être des ministres du royaume, parce que normalement, on a compris les choses un peu mieux que les autres. Quel est notre ministère ? Comment est-ce qu'on vit notre ministère ? Est-ce qu'on passe notre ministère à limiter la grâce de Dieu ? Ou à faire approcher des autres ce royaume. J'aimerais, en tant que ministre de Dieu, moi qui étais pêcheur ou collecteur de taxes, le traître, que Dieu m'a appelé, m'a dit, « Ok, je vais t'appeler, te faire devenir ministre, parce que je veux que mes ministres aient compris la grâce. Tu étais traître, tu étais pêcheur, je t'ai pardonné, maintenant voilà ton ministère. » Et j'aimerais, quand je m'approche de vous, quand je vais voir Philippe, que le royaume de Dieu s'approche de Philippe avec moi. Parce que ma grâce est censée s'approcher de lui. La grâce que j'ai vécue à travers Jésus et la grâce de Jésus est censée s'approcher des gens. Et c'est ça notre ministère. Mes amis, notre ministère n'est pas de faire peur aux gens sur les événements eschatologiques. Notre ministère n'est pas d'expliquer aux gens qu'est-ce qui se passe en 1844. Notre ministère n'est pas de convaincre les gens qu'ils ne doivent pas faire leurs courses ou leur vaisselle le jour du sabbat. Ce n'est pas notre ministère. Sinon, Jésus aurait appelé des

à être scandalisés de la grâce de Jésus et essayons de transmettre aux autres cette grâce qui va bien plus loin que ce que nous, on peut penser. Et de manière que peut-être, nous, on n'a pas encore réfléchi. Amen. Très bon sabbat à vous.

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Vous êtes dans votre génération souvenir 60-70 pendant une heure. Nous revisitons ensemble toute cette époque. Alors restez bien branchés sur RLS 97.9. C'est Hubert, salut.

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4: De Wolfgang Amadeus Mozart, nous vous proposons maintenant le deuxième mouvement du concerto pour violon et orchestre numéro 3 en sol majeur, Köchel 216, l'Adagio.

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1: Et maintenant, Victor et Berthe, au bord d'un ruisseau de montagne.

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1: Devoir de vacances de Colette Nas. Ce n'est pas gai. Même en vacances, il faut travailler. Quelle malchance. On n'en sait jamais assez. Le nez sur le cahier, préparons la dictée. Veillons bien à l'écriture, évitons les ratures. Oh ! Empâté. Est-ce qu'il faut recommencer ? Après la dictée, la lecture. On n'en fait jamais assez.

Jérémie, chapitre 14. La parole qui fut adressée à Jérémie par l'Éternel à l'occasion de la sécheresse. Juda est dans le deuil. Ses villes sont désolées, tristes, abattues, et les cris de Jérusalem s'élèvent. Les grands envoient les petits chercher de l'eau, et les petits vont aux citernes, ne trouvent point d'eau, et retournent avec leurs vases vides. Confus et honteux, ils se couvrent la tête. La terre est saisie d'épouvante, parce qu'il ne tombe point de pluie dans le pays, et les laboureurs confus se couvrent la tête. Même la biche dans la campagne met bas et abandonne sa portée, parce qu'il n'y a point de verdure. Les ânes sauvages se tiennent sur les lieux élevés, aspirant l'air comme des serpents. Leurs yeux languissent, parce qu'il n'y a point d'herbe. Si nos iniquités témoignent contre nous, agis à cause de ton nom, ô Éternel. Car nos infidélités sont nombreuses, nous avons péché contre toi. Toi qui es l'espérance d'Israël, son sauveur au temps de la détresse, pourquoi serais-tu comme un étranger dans le pays, comme un voyageur qui y entre pour passer la nuit? Pourquoi serais-tu comme un homme stupéfait, comme un héros incapable de nous secourir? Tu es pourtant au milieu de nous, ô Éternel, et ton nom est invoqué sur nous. Ne nous abandonne pas. Voici ce que l'Éternel dit de ce peuple. Ils aiment à courir çà et là. Ils ne savent retenir leurs pieds. L'Éternel n'a point d'attachement pour eux. Il se souvient maintenant de leurs crimes, et il châtie leurs péchés. Et l'Éternel me dit, « N'intercède pas en faveur de ce peuple. » S'ils jeûnent, je n'écouterai pas leurs supplications. S'ils offrent des holocaustes et des offrandes, je ne les agréerai pas, car je veux les détruire par l'épée, par la famine et par la peste. Je répondis, « Ah, Seigneur éternel, voici, les prophètes leur disent, « Vous ne verrez point d'épée, vous n'aurez point de famine, mais je vous donnerai dans ce lieu une paix assurée. » Et l'Éternel me dit, c'est le mensonge que prophétisent en mon nom les prophètes. Je ne les ai point envoyés, je ne leur ai point donné d'ordre, je ne leur ai point parlé. Ce sont des visions mensongères, de vaines prédications, des tromperies de leur cœur qu'ils vous prophétisent. C'est pourquoi ainsi parle l'Éternel sur les prophètes qui prophétisent en mon nom, sans que je les ai envoyés, et qui disent, il n'y aura dans ce pays ni épée ni famine. Ces prophètes périront par l'épée et par la famine. Et ceux à qui ils prophétisent seront étendus dans les rues de Jérusalem par la famine et par l'épée. Il n'y aura personne pour leur donner la sépulture, ni à eux, ni à leurs femmes, ni à leurs fils, ni à leurs filles. Je répandrai sur eux leur méchanceté. Dis-leur cette parole. Les larmes coulent de mes yeux nuit et jour, et elles ne s'arrêtent pas. Car la Vierge, fille de mon peuple, a été frappée d'un grand coup, d'une plaie très douloureuse. Si je vais dans les champs, voici des hommes que le glaive a percés. Si j'entre dans la ville, voici des êtres que consume la faim. Le prophète même et le sacrificateur parcourent le pays, sans savoir où ils vont. As-tu donc rejeté Juda, et ton âme a-t-elle pris Sion en horreur? Pourquoi nous frappes-tu sans qu'il y ait pour nous de guérison? Nous espérions la paix, et il n'arrive rien d'heureux. Un temps de guérison, et voici la terreur. Éternel, nous reconnaissons notre méchanceté, l'iniquité de nos pères, car nous avons péché contre toi. À cause de ton nom, ne méprise pas, ne déshonore pas le trône de ta gloire. N'oublie pas, ne romps pas ton alliance avec nous. Parmi les idoles des nations, en est-il qui fasse pleuvoir ? Où est-ce le ciel qui donne la pluie? N'est-ce pas toi, Éternel, notre Dieu? Nous espérons en toi, car c'est toi qui as fait toutes ces choses.

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1: Quand l'échange n'est pas standard, de Paul Balière. Méditons dans Romains 1, les versets 22 et 23. Se vantant d'être sages, ils sont devenus fous et ils ont changé la gloire du Dieu incorruptible en image représentant l'homme corruptible. L'histoire biblique a connu bien souvent des changements qui, par définition, ont modifié parfois profondément des vies, des familles et même des royaumes. Certains échanges furent salutaires quand le mal fit place au bien, quand le meilleur fut préféré au bien. Chaque fois que la volonté humaine fut détrônée par celle de Dieu, les effets bénis ne se firent pas attendre.
2: Mais d'autres échanges furent plus que douteux. Les conséquences ne le furent pas moins. Un petit pas en avant, deux petits pas en arrière ne sont certes pas une bonne cadence quand il s'agit du royaume de Dieu. Pour porter l'arche de Dieu, on eut un jour l'idée de remplacer les épaules des Lévites par un char neuf. C'était moins fatigant, plus moderne aussi, et mieux adapté aux méthodes en vigueur chez les nations païennes. Cet échange fâcheux coûta la vie à Uzza. L'apôtre Paul nous avertit des pires convulsions qui peuvent secouer une société corrompue et parvenue à son point de chute. Les hommes sont alors capables de changer la vérité de Dieu en mensonge, adorant et servant la créature au lieu du Créateur.
1: Dieu ne change pas, les lois de son royaume non plus. Aujourd'hui, comme autrefois, l'Église gagne du terrain, remporte des victoires, se lance dans de nouvelles conquêtes par la puissance du Saint-Esprit. Heureuse Église, composée de croyants baptisés du Saint-Esprit, produisant le fruit de l'Esprit et exerçant les dons de l'Esprit avec puissance. Heureux le peuple qui proclame à ce monde en détresse la parole de Dieu dans son intégralité. Heureuse l'assemblée qui, dans ses réunions, laisse la plus grande place à la folie de la prédication. C'est par cette folie qu'il a plu à Dieu de sauver les croyants. Le péché est alors dénoncé. L'amour et le pardon de Dieu sont présentés avec force et l'enfer est vaincu. D'ailleurs, par quoi pourrions-nous bien remplacer toutes ces grâces excellentes ? Je vous le demande.

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1: Fidèle aimable auditeur internaute de la radio La Sentinelle, vous qui nous écoutez à travers les www.radio-rls.fr ou sur le 97.9 FM, nous sommes très heureux de rentrer chez vous pour votre émission tant attendue 180 secondes de foi. Portez le fruit de la justice. Philippiens chapitre 1, versets 9 à 11. Ce que je demande dans mes prières, c'est que votre amour augmente de plus en plus en connaissance et en pleine intelligence pour le discernement des choses les meilleures, afin que vous soyez purs et irréprochables pour le jour de Christ, rempli du fruit de justice qui est par Jésus-Christ à la gloire et à la louange de Dieu. Ici, l'apôtre Paul prie pour les croyants de Philippe afin qu'ils soient remplis du fruit de justice qui est par Jésus-Christ. Remarquez bien l'origine de ce fruit, Jésus-Christ. La sanctification biblique n'est jamais une démonstration de supériorité spirituelle. Si notre caractère change, c'est parce que Christ agit en nous. Et si Christ agit en nous, toute la gloire revient à Dieu. Un arbre ne produit pas du fruit pour prouver qu'il est vivant. Il produit du fruit parce qu'il est vivant. Il en va de même pour la foi. L'amour, l'intégrité, la patience, la maîtrise de soi, la compassion et la fidélité deviennent progressivement les fruits visibles d'une communion réelle avec Jésus. La prophétie nous

0: Indique où va l'histoire. La sanctification révèle qui règne dans notre cœur. Aujourd'hui, mon frère, ma sœur, ne cherche pas seulement à connaître davantage Dieu. Permets-lui de transformer davantage ta vie. Et ceux qui te rencontrent puissent reconnaître dans tes paroles, dans tes choix, quelque chose du caractère de Jésus. Car le plus beau fruit de la foi est une vie qui glorifie Dieu. Déjà, bonne journée. Que le Seigneur vous bénisse.
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Il y a dans la Bible un livre qui n'épargne personne. Chacun est visé, personne n'échappe. Ce livre ne vous ratera pas.

0: Le bonheur est végétarien.
1: Ça y est, on va parler de diététique, de régime, de médecine douce. Je t'avertis que je n'aime pas beaucoup ça. Hein. La diététique, ça me donne faim.
0: On ne parlera pas vraiment de diététique. Si je te dis que le bonheur est végétarien, c'est à cause d'un texte qui se trouve dans le livre des Proverbes, chapitre 15, verset 17. « Mieux vaut de l'herbe pour nourriture, là où règne l'amour, qu'un bœuf engraissé si la haine est là. »
1: Il vaut mieux l'herbe et l'amour que le bœuf et la haine. D'accord. Mais l'idéal, c'est encore le bœuf et l'amour.
0: Le texte parle en réalité des choix et des priorités. Le plus important dans la vie n'est jamais le matérialisme. Il y a des valeurs qu'on ne devrait jamais sacrifier au profit de l'argent, du luxe ou du confort. Ces valeurs, on peut les résumer sous l'appellation « amour ». Il s'agit de la tendresse, l'amitié, l'affection, la solidarité, le courage, la générosité, la bonne volonté.
1: Mieux vaut de l'herbe pour nourriture là où règne l'amour qu'un bœuf engraissé si la haine est là. Cela signifie donc que pour sauvegarder les valeurs dont tu parles, il faut parfois être prêt à sacrifier un peu de notre matérialisme.
0: Il faut savoir sacrifier un peu du bœuf engraissé. Le bonheur est un régime sans graisse.
1: Le problème, c'est que moi, je n'ai pas vraiment envie de me priver.
0: C'est ce que disent les carnivores quand, pour une raison ou une autre, ils doivent passer au végétarisme. Et puis, très vite, ils se rendent compte qu'ils peuvent très bien se passer de ce qu'ils croyaient indispensable. La même chose est vraie pour le bonheur. Ce qu'on croyait indispensable s'avère souvent superflu.
1: Quand même, je trouve ce bonheur bien raisonnable. Ce végétarisme de l'esprit est un peu triste quand même.
0: Ah non, il ne faut pas confondre. Il ne s'agit pas d'un régime sans sel. Il s'agit simplement d'appliquer dans la vie un très vieux principe culinaire. C'est avec des ingrédients simples qu'on fait les meilleures sauces.
2: C'était Etoc, petit commentaire du livre des Proverbes, proposé et présenté par Guido avec la collaboration d'Isabelle.

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1: Et maintenant, le concerto pour violon, cordes et basses continues, en mi majeur, BWV 1042 de Jean-Sébastien Bach, sous la direction de Eugène Duvier.

Nous avons écouté le concerto pour violon, cordes et basses continues, en mi majeur, BWV 1042, de Jean-Sébastien Bach, dirigé par Eugène Duvier.

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1: Nous écoutons la symphonie numéro 4 en la dite italienne de Félix Mendelssohn, le troisième mouvement, con moto moderato.